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0: semaine avec Chérie FM. Et elle commence bien avec les meilleurs moments du réveil chéri. On retrouve Alex et Tiffany après la playlist 2000 Frankie et Pink sur Chérie FM.
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1: Merci de vous réveiller avec Chérie FM. Voici Alex et Tiffany pour l'incroyable histoire d'Alex. Nous allons du côté de Toulouse retrouver un homme qui s'est retrouvé pris au piège devant sa maison. Oui, Alex nous raconte ce qui lui est arrivé. Avant d'écouter la playlist 2000, MC Solar et Gala sur Chérie FM.
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3: Pour mon incroyable histoire du jour, je vous emmène, oh tiens, pas loin de Toulouse. Et pourquoi Jane ?
4: Bah oui, pourquoi Jane ?
3: Bah parce que tout simplement, elle vient de Toulouse. Bon bref.
4: Ah ouais.
3: Mardi dernier, dans le village de La Trappe, Olivier commence sa journée. Véritable histoire, évidemment. Il prend sa douche, s'habille, boit un café et sort de chez lui. Enfin, il tente de sortir de chez lui. Pourquoi ? Parce qu'à peine la porte ouverte, il doit vite tout de suite rentrer en urgence.
4: Oh,
3: une envie pressante ? Non. Une grosse averse ? Pas du tout. Un voisin menaçant ? Presque.
4: Un animal qui fait peur ?
3: Un bouc très énervé.
4: Un bouc ?
3: Oui, écoute ça. Dès qu'Olivier met le pied dehors, l'animal d'une cinquantaine de kilos baisse la tête et fonce sur lui avec les cornes en avant. Exactement. Après plusieurs tentatives, Olivier se rend à l'évidence. Il ouvre la porte, bam, le bouc il arrive.
4: Non, arrête, comment j'aurais trop peur. Déjà, j'ai peur quand il y a une mouette.
3: Mais c'est vrai que la mouette aussi qui vient de faucher ton panini là pendant que tu es en train de manger, ça, je suis d'accord. Il ne peut pas aller bosser. Donc, il est barricadé chez lui. Et qu'est-ce qu'il a dû faire pour être secouru, il a appelé les pompiers.
5: Qu'est-ce qu'on a fait,
3: Au total, 5 camions, 9 sapeurs-pompiers, dont des spécialistes du risque animalier, pour évidemment gérer l'animal agressif. L'animal endormi par un vétérinaire, les autorités cherchent maintenant à retrouver le propriétaire, évidemment, comme ça, dans la ville, du bouc énervé, pour lui ramener son animal. Alors, autant dire, écoutez bien, si Olivier a du mal à dormir parce que cette histoire l'a rendu chèvre, il pourra toujours compter les moutons.
4: Ah, c'est beau. Franchement,
3: c'est pas mal la fin.
4: Ouais. C'est écrit ça.
3: Pardon.
4: C'est écrit.
3: Ah oui, parce que pour sortir une connerie pareille. Ouais.
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Chérie FM, oui déjà, lundi 21 septembre, bientôt la fin de l'été, et on bascule en automne mercredi, et ce sera que sur le calendrier, hein, visiblement, parce que j'ai vu la météo, et ce sera encore très estival cette semaine. Ça commence aujourd'hui, du soleil pour tout le monde, la journée sera bien agréable, de 23 à 28 degrés cet après-midi sur la moitié nord, et de 25 à 34 degrés sur la moitié sud. Taylor Swift et Daft Punk dans la playlist 2000, avant de retrouver les bons moments du réveil chéri sur Chérie FM.

0: On se réveille toujours bien en écoutant Chéri FM et la playlist 2000. Et on va faire un petit blind test, tiens, avec l'équipe du Réveil Chéri. C'est un blind test spécial version nom d'artiste mixé. Ouais, ils aiment bien faire ça le matin, Alex et Tiffany. Alors c'est parti, je vous passe après Christophe Maé et Mary J. Blige. C'est la playlist 2000 sur Chéri FM.
1: Vous connaissez ce blind test? Alors, celles et ceux qui nous rejoignent pour la première fois, peut-être, sur Chéri FM.
0: Soyez les bienvenus.
1: Bienvenue, merci. C'est poli, c'est bien. Deux artistes que nous allons mixer pour qu'il n'en fasse plus qu'un. Est-ce que c'est clair ou pas? Est-ce que vous souhaiteriez tout de même un exemple pour voir?
2: Avec grand joie.
1: Alors, allons-y. De quel artiste mixé

0: Non, ce sera un bel artiste, ça. Boubarba. Boubarba papa. Attention, l'artiste mixé, c'est maintenant.
1: Edouard Maya.
2: Hey Maya. Edouard Maya l'abeille, ça va être ça.
0: Quoi?
2: Non, ouais. Mais pas du. Ah oui, voilà.
1: Edouard Maya l'abeille.
2: Voilà.
0: Edouard Maya l'abeille. Génial. Enchaînons avec un autre extrait. Mais quel est cet artiste?

0: effectivement, c'est une bonne réponse de Tiffany. Bien joué, ma chérie. Et attention, beaucoup plus simple à présent pour Chlore. De quel artiste s'agit-il ?
1: Koh-Lanta.
2: Ou Denis Brognard.
1: Koh-Lantal.
0: Koh-Lantal, évidemment. Koh-Lantal, voilà pour Chlore, évidemment, notre blind test préféré.
1: De tous les noms mixés qu'on a fait, celui-ci est mon préféré.
0: Eh ben, t'es bien la seule parce que la direction, ils aiment pas.

0: chacune.
1: Bon début de semaine avec Chérie FM. Ouh, le redémarrage est dur, hein, je sais. Mais vous allez voir, j'ai de quoi vous mettre en route. Voici Alex et Tiffany. Et vendredi, ils ont reçu dans le Réveil Chérie MC Solar. L'équipe lui a fait une interview spéciale année 2000. La voici pendant que je vous cale la playlist 2000. Craig David et Martin Solveig sur Chérie FM.
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3: Il faut savoir, Claude, que Chérie FM, notre ADN, c'est la playlist 2000, les années 2000. Ok, donc interview année 2000. Première question. L'objet des années 2000 qui te manque et celui qui te manque pas du tout.
4: Alors, il y en a un qui me manque, c'était le. J'avais un tam-tam. Il y avait les tam-tam et les tatous.
5: Ouais. Bon, les messages.
4: Ouais, on s'envoyait des messages.
3: On pouvait se biper.
4: Certains avaient des téléphones, d'autres un tam-tam. Moi, je suis resté très très longtemps avec le tam-tam, j'adore.
5: C'est pour toi.
4: Alors, il me manque.
3: Ok,
5: c'est ça. C'est ça, exactement. La série des années 2000 que tu pourrais encore regarder aujourd'hui, et dis pas K2000, parce que c'est trop facile.
4: Ah, K2000. Non. Moi, des fois, quand je rentrais, je voyais toutes les séries en lien avec Hélène Rollès, Hélène et les garçons.
3: Très bien. Oui.
4: Donc, j'ai jamais suivi, mais j'ai vu des belles couleurs, Stabilo et tout ça. Et puis un jour, j'ai vu que c'était un phénomène vraiment. Il y avait des t-shirts de partout. J'étais dans le sud et je me suis dit waouh.
5: Est-ce que tu peux revivre le moment de ton choix dans toute la décennie 2000? Tu choisirais lequel?
4: Honnêtement, c'était le choc après avoir vu le deuxième épisode de Lost Story.
5: Ah ok.
4: On était tous là, j'entendais des gens parler dans tous les coins, que ce soit une brasserie, un tabac, des retraités, des jeunes, des nourrissons, tout le monde était pris par ce truc-là. Et en 5 secondes, ça avait fait un phénomène mondial.
3: Très bon choix. Le concert vu dans les années 2000 dont tu te souviens encore?
4: Je crois que dans les années 2000, j'ai dû voir Black Eyed Peas dans la salle de Bercy. Mais vraiment, c'est un hasard. Quand je rencontre quelqu'un l'après-midi, il me dit « Est-ce que tu viens ce soir ?» Et puis je suis allé là-bas et c'était beau. Je connaissais
5: les sens. Le mec, il est comme ça, il prend le métro, il croise quelqu'un dans la rue. « Ça va, mais tu veux pas ? J'ai un carré or chez Céline Dion. » Comme ça, c'est normal, c'est la vie, quoi.
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nouvelle semaine avec Chérie FM, tout va bien. Bon, vous allez retrouver Alex et Tiffany là dans quelques minutes pour le réveil chéri. Ça vous laisse le temps d'ailleurs de vous inscrire au numéro mystère et tenter pourquoi pas les 10 000 euros en 5 secondes. Envoyez Chérie FM et vos coordonnées par SMS au 7 10 12. On retrouve tout le monde après l'horoscope et Lady Gaga sur Chérie FM, la playlist 2000.

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1: Chérie FM et votre horoscope pour ce lundi, avant de laisser la place au réveil chéri.
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1: Les béliers, vous êtes plus mesurés dans vos réactions. Taureau, il est temps de prendre une grande décision pour votre avenir. Gémeaux, vous avez très envie de changer les choses. Cancer, la chance sera à vos côtés. Lion, vous vous montrerez d'une grande générosité. Vierge, soyez raisonnable. Balance, concentrez-vous sur un but précis. Scorpion, votre vie familiale devient votre priorité. Sagittaire, vous aurez besoin d'être chouchouté. Capricorne, vous avez envie de changement immédiat. Verseau, vous êtes le signe chéri FM aujourd'hui et vous menez à bien des projets de grande envergure. Et enfin, les poissons, vous avancez sans vous poser de questions inutiles. Allez, tout le monde est là. Alex, Tiffany et toute l'équipe de Réveil Chéri démarre la semaine avec vous et la playlist 2000 pour les rejoindre. Voici Laurie Neal sur chéri FM. Bon réveil.
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0: Ah, ça se termine comme ça. Génial. J'espère que tout va bien pour vous. Soyez les bienvenus. C'est Chéri FM, 5h58. C'est maintenant.
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0: On est content de vous retrouver, les amis.
3: On est content de vous retrouver, les amis.
4: Ah, ça y est.
3: On a fait ça tout le week-end, les gros lourds.
0: J'espère que tout va bien, vous avez passé un bon week-end. Oui, comme le disait Tiffany, nous étions, vous le savez, on avait annoncé la couleur la semaine dernière. Merci beaucoup, mon petit bonhomme. Nous étions du côté de Marseille pour venir à la rencontre de vous, amis auditrices, auditeurs. Je peux vous dire qu'on a passé un moment très sympa à l'établissement le Rocky Pop. Voilà, il y a eu la soirée, il y a eu les échanges avec vous. Hein, et voilà, on a fait les photos, on a bu des verres. Surtout Tiffany. C'est pas beau. Non, c'est bien amusant.
3: Mais surtout, on viendra chez vous, on vous raconte ça pour vous dire qu'on va venir de ville en ville, un peu comme ça.
0: Ouais, alors on va pas le faire chaque semaine parce que vu comme c'était physique, là, je sais pas, comment on va se remettre. Mais comment ça va ta cheville d'ailleurs? Ça va beaucoup mieux et le bleu que t'as eu après avoir dansé?
3: Ah, moi j'ai une entorse.
0: C'est ça, c'est exactement. C'était pour vous donner un peu la nature. Il y a quelques vidéos qu'on n'a pas vraiment postées, évidemment, sur les réseaux sociaux. Dimitri, toi qui faisais l'ascenseur, comment ça va tes genoux?
3: Non, c'est la bosse sur le crâne.
0: C'est la bosse sur le crâne, ouais.
4: J'ai un trou dans le crâne. Génial. Au milieu.
0: Mais voilà, ça va. Hein. C'était un peu ça. Mais c'était en tout cas bien sympa de vous voir. Et comme le dit Tiffany, on va s'organiser pour venir comme cela, voilà, quelques week-ends dans diverses villes de France pour vous embrasser. On a passé un bon moment. Et merci encore, Marseille. Désolé pour le football hier soir. Comme on n'est pas foot, voilà, j'avais mis mon t-shirt, je l'ai vite enlevé. Qu'est-ce qu'on fait? On y va ou pas?
3: C'est parti.
0: Allez, allons-y. Il est 6h donc, merci d'être avec nous sur Chéri FM. On va s'écouter Sean Paul, il y aura également Maroon 5 et les Destiny Child ce matin. Oh, bienvenue
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0: Il est avec nous, Nicolas Bourmois, pour l'actualité. Salut Nicolas.
5: Bonjour. Salut
0: Nicolas.
5: Alex et Tiffany, bonjour à tous.
0: Côté météo, est-ce qu'on peut dire qu'il y a une ambiance encore assez estivale côté ciel, hein?
5: Oui, après une matinée assez fraîche et brumeuse, le ciel va bien se dégager pour laisser place à un beau ciel bleu avec des températures qui vont grimper jusqu'à 33 degrés dans le Languedoc, 21 à Lille, 23 à Paris et Brest, 28 à Angoulême et Montélimar, 31 pour vous à Bordeaux et Ajaccio.
0: Évidemment, ce matin, on parle du prix des carburants, première préoccupation des Français.
5: Avec deux réunions à Matignon aujourd'hui, Sébastien Lecornu évoquera d'abord ce matin l'approvisionnement en pétrole, puis dans l'après-midi, il sera question des aides à court et moyen terme pour faire face à la flambée des prix. Ce week-end, le gazole a atteint un nouveau record à 2,41 € le litre. Autre victime de ces hausses, les pêcheurs qui recevront aujourd'hui la visite de la ministre de la Mer à Sète et au Gros-du-Roi après une semaine de mobilisation et de blocage dans les ports. Emmanuel Macron, lui, prendra la parole dans les JT de France 2 et TF1 jeudi soir. Le président qui s'envole aujourd'hui pour les États-Unis où il doit rencontrer Donald Trump. Il assistera aussi à l'Assemblée générale de l'ONU demain. En Allemagne, le chancelier Merz reconnaît un désastre après les élections régionales. L'extrême droite remporte un scrutin dans le nord-est et la gauche radicale arrive en tête à Berlin devant les sociaux-démocrates. Le chef du gouvernement assure qu'il poursuivra ses réformes malgré tout. À retenir aussi, nous sommes en pleine semaine du développement durable. Focus ce matin sur nos assiettes et le gaspillage alimentaire qui représente 147 kilos par an et par Français. Alors pour lutter contre ce fléau, l'IA vient en renfort. Illustration avec une entreprise qui aide les cantines à limiter les déchets. Écoutez Cyril Drezen, cofondateur de Wellit.
6: Vous avez donc une première caméra qui va analyser ce qui a été choisi et servi. Une deuxième caméra qui va venir prendre les informations de ce qui a été consommé et jeté sur chaque assiette à très grande échelle en temps réel. Finalement, le problème dans le gaspillage en restauration collective, c'est pas une question de cuisine, question de mauvaise volonté, c'est une question de manque de données. C'est-à-dire qu'en fait, on rend visible ce qui ne l'était pas avant. Donc on va venir apporter des tableaux de bord pour les opérationnels de la restauration collective pour leur permettre de pouvoir prendre les bonnes décisions.
5: Propos recueillis par Franck de Flandre. En foot, l'OM au cœur d'une crise inédite. Le club est avant-dernier du classement après 5 journées de Ligue 1. Nouvelle défaite 2-1 hier soir face au PSG.
0: J'espère que c'est pas à cause de nous. J'espère qu'on n'a pas porté l'œil, hein, franchement. Enfin, vous vous souvenez forcément de ce titre des années 2000.
5: Et oui, vous avez reconnu la lettre de Renan Luce. Et bien 20 ans plus tard, le chanteur annonce son retour d'une manière assez originale avec une chanson, si pour donner des nouvelles de cet homme qui avait reçu une lettre d'une charmante inconnue par maladresse du facteur. Un titre à retrouver sur la réédition de l'album Ressenti qui sort vendredi. Repenti, pardon, qui sort vendredi. La version originale s'était vendue à plus d'un million d'exemplaires.
0: Nouveau titre, Le Timbre. Merci beaucoup, à tout à l'heure.
5: À tout à l'heure.
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0: On écoute Sean Paul sur Chéri FM, comme ça voilà. On se réveille en douceur, on se retrouve juste après avec

0: 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On commence bien la semaine, les amis. Pourquoi ? Parce que là, bon, on va évidemment s'amuser avec le jeu de 6h20, mais on va vous offrir un beau cadeau. Hein.
1: Vous connaissez MC Solar ?
0: Ah bah oui.
1: Eh bien, il a ressorti 5e As, son album réédition avec le vinyle, l'album culte, hein, 5e As.
0: Exactement.
1: Et nous, on vous offre le vinyle, donc de la réédition de 5e As au 39-37.
0: Eh
1: bah
0: voilà,
1: de MC
0: vous nous
1: Solar.
0: Appelez. Exactement. On va passer du montant, un très beau cadeau pour vous sur Chéri FM. Bon, je vous fais écouter un son si ça vous va. Vous me dites à qui correspond ce son et à quelle personnalité. Et donc, c'est donc l'anniversaire.
2: Okay.
0: Ça va aller. Allons-y. Alors,
1: le candidat chef de Top Chef.
0: Non, c'est le présentateur.
1: Alors, il faudra lui demander pourquoi est-ce qu'à chaque fois qu'il présente son émission, il chuchote.
0: Qui ça ?
1: Stéphane Rothenberg.
0: Ah, bien joué.
1: C'est-à-dire qu'il donc, là, on ne va pas déranger les chefs. Les candidats se préparent et nous, on va aller les rejoindre discrètement juste après.
0: 59 ans pour Stéphane Rothenberg. Autre son.
3: Jason Derulo
0: qui fête ses 37 ans. Et attention, souvenez-vous. Allez.
3: Simple Life.
0: Exactement, et ils viennent de le dire. Nicole Richie, culte dans les années 2000 avec Paris Hilton, tu me disais, dans The Simple Life. Elle fête aujourd'hui ses 45 ans. Voilà, c'est sympa.
1: Fille de Lionel
0: Richie, voilà. Merci en tout cas pour toutes ces infos précises. Tiffany, tu vas nous donner d'autres conseils là juste après Maroon 5.
1: Pour dormir, appelez-moi Morphée. Non, je vais surtout vous faire une révélation sur Chéri FM.

0: Allez, chérie FM, la playlist 2000 est là. Artiste 2000, s'il vous plaît, avec les Destiny's Child. Il y aura également, Kylie Minogue. Mais avant cela, Tiffany.
1: Je vais vous faire une grosse révélation.
0: Ah bon ?
1: Je vais tout vous dire.
0: Sur un membre de l'équipe, samedi soir ?
1: Bah non, il y a un membre de l'équipe qui s'appelle Cricket, par exemple, et qui a une montre ou une montre connectée.
0: Il
1: y a des bagues aussi qui existent, qui nous font un rapport de notre nuit détaillé. Et même, ils nous donnent un score entre 0 et 100 pour savoir si on a bien dormi.
0: Quelle angoisse.
1: Et Cricket, il arrive par exemple le matin très souvent en lui disant ouais, cette nuit j'ai fait que 36, il faut que je rattrape mon sommeil. Et il en devient
0: parce que c'est
1: fou.
0: Vrai qu'il parle un peu comme ça, pour info, pardon.
1: Oui, c'est une imitation, c'était pas Michel Drucker, ni Renault. Sauf que pour certains, ça devient une obsession. Il y a même un nom, ça s'appelle le sleep maxing. Donc c'est pas un grand slope.
0: T'as vu ma tête direct?
1: En fait, c'est une obsession du sommeil parfait. Et en fait, à force de savoir si on veut bien dormir en regardant toujours notre montre connectée, ça fait l'effet inverse. À
0: l'enfer,
1: trop vouloir améliorer
0: sûr.
1: Son sommeil, on met beaucoup trop de temps à s'endormir. Sauf que là, et c'est là où je dénonce, attention, je lève l'index.
0: Ouais.
1: Les consultants en médecine, donc les vrais de vrais, en médecine du sommeil, les montres et tout ça.
0: Ils disent quoi ?
1: C'est une invention des fabricants. Ça n'existe pas. On ne peut pas mesurer les signaux physiologiques pour évaluer le sommeil avec une montre ou avec une bague.
2: C'est aléatoire.
1: C'est un leurre. Mais oui, c'est pas vrai.
2: C'est
1: Il faudrait
2: horrible.
1: Aller dans un hôpital ou dans une clinique avec des électrodes, tout ça, tous les trucs, la placer
0: donc
1: sur
0: bien
1: les
0: fait
1: cheveux,
0: de lever l'index,
1: les capteurs sur les yeux pour savoir vraiment pour évaluer son sommeil.
0: Okay.
1: Donc, pour bien dormir, on garde sa chambre fraîche, sombre, calme. On s'expose à la lumière le matin. On fait une activité physique la journée et on mange sainement.
0: Eh ben génial.
1: Donc c'est sûr, je ne dormirai jamais.
0: Et avec tous ces conseils, qu'est-ce qu'on dit ? On dit

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1: Bienvenue, on est en famille tous les matins entre 6h et 9h. Et tous les jours, à la même heure, il y a un jeu. Et quel jeu? C'est le jeu de 6h20.
2: Et le jeu avec Émilie, c'est encore mieux.
1: Ah, c'est
2: salut Émilie.
1: Pas mal.
3: Salut Alain, salut Tiffany.
1: C'est bien la rime, et le jeu de avec Émilie, c'est encore mieux. Non mais c'est pas mal, la rime est sympa.
2: Oui.
1: C'est accueillant.
2: C'était pas fait exprès.
1: Bah,
2: mais
1: je pensais,
2: voilà.
1: Tu vois, je pensais, bah, comme l'émission, tu vois, c'est le travail, elle est voilà. Préparée. Émilie, bienvenue, j'espère que le week-end fut bon. Un membre de l'équipe a un talent, et aujourd'hui c'est Tiffany qui s'y colle, avec évidemment, pour aujourd'hui vous faire plaisir, un artiste. Il y a 65 ans, jour pour jour, donnait son premier concert à l'Olympia.
4: Il y a 65 ans, jour pour jour, c'était rock and roll. Je sentais la mûre, Laetitia. On a tous quelque chose en nous. De Johnny.
5: Oh bah donne la réponse en plus.
1: Allumez
4: le feu.
1: Alors t'approches pas trop du micro parce que ça sature un peu, surtout pour annoncer, ne nous dites pas Charles Aznavour, allez.
3: Et bonjour Johnny.
1: Hey, génial.
4: Salut Johnny.
1: Salut
4: Emily.
1: Pas mal.
4: Salut Laetitia.
1: Voilà, c'est super. Voilà de quelle manière vous repartez, de manière très simple, hein, avec le vinyle collector de la réédition de 5e As. C'est l'album culte de MC Solar. On vous l'envoie, on vous le fait partir le plus rapidement possible, ok?
3: C'est génial, merci beaucoup l'équipe.
1: Génial, on vous embrasse bien fort, ok?
4: Salut Laetitia.
3: Gros bisous.
2: Bon. Salut Marie.
1: Salut, à très vite. C'est Émilie.
2: Émilie, pardon.
1: C'est pas grave.
4: Oh Marie.
1: Ah oui, pas mal.

0: assez sympa, c'est Emilia, ça, Big Big World.
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0: Et tout ça au bon tant pis, hein. Réalisé sans trucage, hein, tu l'entends.
2: Non. Ce que vous allez faire, on vous le demande, parce qu'on aime bien, vous allez sur le compte Instagram Le Réveil Chéri. C'est notre compte sur Chéri FM. Et vous nous laissez un vocal directement dans les messages privés. On l'écoute, on le diffuse et on y répond sur Chéri FM.
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0: Il est 6h30, merci d'être avec nous sur Chéri FM. On va s'écouter Nelly Furtado et Emilia juste après. L'actualité, Nicolas Bourboin. Bonjour Nicolas.
1: Bonjour,
0: Nicolas.
1: Bonjour Alex, Tiffany, bonjour à tous.
0: Un début de semaine comme on les aime, côté ciel.
1: Oui, avec un soleil au rendez-vous absolument partout, mais il faudra attendre la dissipation de la grisaille matinale bien présente sur tout le territoire. Bonne nouvelle aussi pour les températures, jusqu'à 33 degrés en Occitanie aujourd'hui, 23 à Paris et Belfort, 25 à Tours et Biarritz, 27 à Nantes, 28 à Marseille.
0: Et une question qu'on peut se poser ce matin, où vont s'arrêter les prix des carburants?
1: Ils ont signé un nouveau record ce week-end, 2,41 € le litre de gazole, 2,17 € le sans-plomb

0: De police et un motard. La préfecture parle d'un rodéo urbain. Le policier qui conduisait le véhicule est en garde à vue. Deux semaines après la publication du classement PISA qui pointe du doigt le mauvais niveau des élèves français à l'école, on s'intéresse ce matin à l'orthographe avec une enseignante qui a décidé de tester une nouvelle méthode, apprendre les mots en chantant. Écoutez Anna Gourdikian qui propose une nouvelle approche du CP au CE2.
1: 12 leçons qui, on va dire, reprennent les grands fondamentaux de l'orthographe en cycle 2. Donc il y a des leçons assez simples et accessibles qui permettent de rentrer facilement dans les apprentissages, comme les voyelles et les consonnes. Et puis il y a des leçons un peu plus difficiles, comme la règle des mots en AL qui se terminent en AUX au pluriel, mais pas toujours, il y a des exceptions. Donc c'est pour ça que là, la chanson, elle a vraiment un rôle, parce qu'elle vient donner des mémotechniques aux enfants et aux parents en chanson de manière ludique sans qu'on s'en rende vraiment compte.
0: Une interview signée Irina Capron, La grande aventure de l'orthographe d'Anna Gourdikian. C'est un livre à retrouver aux éditions Erol.
2: Tiens, tendez bien l'oreille. Ce matin, on parle d'une immense chanteuse américaine dans le viseur d'une star française.
0: Vous avez reconnu Miley Cyrus et son titre Red Lights, sorti vendredi. Une chanson qui agace un peu une certaine Amanda Lear. L'icône du disco y voit une ressemblance avec un de ses titres, The Sphinx, sorti bien avant, en 78. Elle parle de plagiat total. Elle a même interpellé Miley directement sur Instagram. Message pour l'instant resté sans réponse.
2: On a écouté, c'est vrai que c'est exactement la même chose. Merci beaucoup, à tout à l'heure.
0: À tout à l'heure.
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2: Ah, qu'est-ce qu'on est bien ce matin. J'espère que tout va bien pour vous, que le week-end fut bon. Et on est bien content de débuter cette semaine avec vous.
5: Avec la playlist 2000 pour vous accompagner toute la semaine. On est là, c'est des petites titres comme ça pour vous mettre de bonne humeur.
2: Exactement.
5: Pour vous faire chanter dans la voiture, en allant au travail, tranquillement à la maison. On est là sur Chéri FM et on attend votre petit vocal.
2: Ah, juste
5: vocal.
2: Après, génial, oui. Vos messages. Bah, c'est sympa comme ça, on échange, on partage plein de bons moments sur Chéri FM. Ça va l'équipe?
6: Ouais.

0: Nelly Furtado sur Chérie FM. Merci d'être avec nous, bienvenue. On est bien content de passer du bon temps avec vous, mais ça vous le savez. Emilia arrive, il y aura également Jamelia avec Superstar Playlist 2000. Mais avant cela, qu'est-ce que tu veux qu'on fasse?
1: Écoutez le vocal de Marie-Laure.
0: Ah, allons-y.
1: Ma copine.
2: Coucou Alex, coucou Tiffany. J'étais avec vous vendredi soir au Rocky Pop et c'était une soirée géniale.
0: Merci.
2: J'étais ravie de vous rencontrer.
0: Super.
2: Et mon moment préféré, c'était de prendre un spritz avec Tiffany. Et vous, c'était quoi votre moment préféré?
0: C'était tout ça. Exactement.
1: Je me souviens très bien, Marie-Laure, de vous. On était toutes les deux sur le rooftop. On a eu un échange formidable et je suis trop contente de vous avoir rencontré. C'était merveilleux.
0: C'était très sympa. Le seul problème, c'est que Tiffany est généreuse et qu'elle trinque avec tous les auditeurs et les auditrices. Et vous étiez à peu près une cinquantaine.
1: Et j'ai fini par faire le... De manière très moderne, le filet de la pêche à la ligne.
0: Il faut expliquer ce que c'est, les enfants.
1: La pêche à la ligne, tout le monde connaît un peu
0: ce
1: mouvement.
0: Quand on danse, c'est
1: qu'on
0: que
1: va
0: tu as
1: chercher
0: quelqu'un.
1: Les auditrices.
0: Exactement.
1: Et donc, j'ai fait ça avec toutes les auditrices qui étaient au Rocky Pop.
0: Les auditrices, le fameux signe avec le doigt, avec l'index, viens, rapproche-toi. C'était super, vraiment, on a passé un bon moment. et c'était le cas en plus. Mais il était temps de rentrer. Grand temps de rentrer. Allons-y sur Chérie FM avec Emilia, on le disait juste après votre horoscope.

0: 6h41, chérie FM. Jamelia arrive, playlist 2000. Il y aura également, ça je sais que vous adorez ce titre, pour faire comme on dit, chanter sur du yaourt, à savoir la SketchUp. Ah, c'est rire.
1: Les béliers, ça va. Vous êtes plus mesurés dans vos réactions. Non, mais ça fait mieux en musique.
0: Bon, bah d'accord. Les taureaux, il est temps de prendre une grande décision pour votre avenir.
1: Gémeaux, vous avez très envie de changer les choses.
0: C'est vrai. Les cancers, la chance sera à vos côtés.
1: Quant à vous, les lions, vous allez vous montrer d'une grande générosité.
0: Les vierges, soyez raisonnables.
1: Concentrez-vous sur un but précis, les balances.
0: Les scorpions, votre vie familiale devient enfin votre priorité.
1: À vous, les sagittaires, dans l'ensemble, écoutez, cette journée sera assez dynamique.
0: Les capricornes, vous avez envie d'un changement immédiat.
1: Vous êtes le signe chérie FM du jour, les Verseaux, des projets de grande envergure vous attendent.
0: Et enfin, les poissons, ce lundi 21 septembre déjà, avancez sans vous poser de questions inutiles.
1: Alors, comment paraître plus jeune que son âge? Il y a une méthode.
0: En se faisant opérer, une chirurgie, non?
1: Non.
0: Ah bon?
1: Il y a une méthode qui est beaucoup plus simple, d'accord, beaucoup plus naturelle, okay, et agréable, qui pourrait te plaire, Alex.
0: Je te remercie.
1: Oui,
0: tu vas voir. Je ne sais pas comment je dois le prendre.
1: Ben, attends de voir, tu vas comprendre pourquoi.
0: Ah ben, je veux bien, ça m'intéresse ce conseil après le week-end marseillais. Jamelia sur Chéri FM, et je le disais, c'est vrai que c'est mieux en musique, elle a raison, Tiffany. Et la SketchUp, on compte sur vous pour le yaourt à la maison, dans la voiture. À tout de suite, belle matinée.
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0: 6h50, c'est Chéri FM que vous écoutez. La SketchUp arrive, playlist 2000. Il y aura également, Tatou et Britney Spears sur Chéri FM.
1: Comment paraître plus jeune? Non, Alex, pas avec du Botox, mais visiblement. Et d'après des chercheurs et études à la clé, une vie sexuelle régulière, on peut y aller, hein, les enfants ne sont pas encore réveillés ni dans la voiture, épanouie. Pourquoi votre cerveau pourrait ainsi mieux fonctionner? Alors, je ne vous dis pas d'un coup comme ça, vous allez avoir un cerveau plus jeune, mais donc je vous dis, après études, il y a un lien avec l'hippocampe. Il y a une zone, donc est la zone, vous le savez, importante de la mémoire. Et tout ça mêlé avec la dopamine, l'activité en elle-même. Eh bien, si c'est régulier et cool, ça peut améliorer votre bien-être. Vous allez développer de meilleures performances de mémoire et certaines fonctions du cerveau.
0: Alors d'accord, mais c'est intéressant, merci pour l'info. Mais donc, à quelle fréquence?
1: Qu'est-ce qu'il y a, Einstein?
2: Regarde-moi dans les yeux.
1: Justement.
0: Je sais, c'est pour ça. Mais il faut faire ça de manière quoi? Régulière, récurrente,
1: oui,
0: pour que vraiment il y ait un effet bénéfique?
1: Ouais, il faut que ce soit régulier, épanoui, il faut bien se sentir.
0: Ok, d'accord.
1: Voilà.
0: Bon, génial.
1: Est-ce que tu peux témoigner, par exemple, toi, Alex? Est-ce que cette étude est vraie? Est-ce que ça fonctionne? Qu'est-ce que tu peux nous en dire?
0: Pas grand-chose. Je dis en tout cas, essayez et revenez vers nous pour nous donner les résultats le plus vite possible. Je te remercie, ça ne met pas trop mal à la Stéphanie, c'est génial. La SketchUp, manque plus que tu me demandes de raconter le week-end. Tiens, allez, à tout de suite.

0: superbe. On peut faire même la chorégraphie, hein. C'est pratique sur cette chanson. Yaourt et chorégraphie. 6h55 sur Chéri FM. Ce que je vous propose, 7h les infos et juste après, c'est pour toi. Je sais que t'aimes bien ce titre.
1: J'adore Singila.
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0: Singila sur Chéri FM et il y aura ça, ça c'est tatou les amis. Et attention pour continuer, j'allais dire, dans la même lignée que ce week-end lorsque nous étions à Marseille. Incroyable histoire de boîte de nuit, mais il n'y a rien à voir avec nous. Et heureusement d'ailleurs. A tout de suite sur Chéri FM, ce sera 7h10. Allez.
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0: Merci d'être avec nous, c'est Chéri FM. On part ensemble main dans la main. On part pour 30 minutes de musique non-stop. On va écouter Tatou, entre autres. Hein. Ça passe ce matin.
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0: L'actualité du jour, Nicolas Bourbois. Bonjour Nicolas.
3: Bonjour Nicolas.
4: Bonjour Alex, Tiffany, bonjour à tous.
0: Et on peut dire un beau lundi à prévoir pour déjà l'avant-dernier jour de l'été.
4: Hein. Et oui, puisqu'il fera beau partout, plein soleil sur l'ensemble des régions après dissipation des grisailles matinales avec un peu de fraîcheur hein, pour commencer la journée. Mais ça va grimper dans l'après-midi jusqu'à 33 degrés à Montpellier. Il fera 23 à Paris et Montbéliard, 25 à Dijon, 26 à Rennes, 28 à Cognac et à Nice.
0: Et il y a de plus en plus de files d'attente hein, assez impressionnantes aux différentes stations.
4: Oui, vous avez sans doute vécu cette scène ce week-end. Si vous cherchez à faire votre plein moins cher, il faut dire que le prix des carburants a connu un nouveau record hier. 2,41€ le litre de gazole, 2,17€ pour le sans-plomb 95. Nouvelle réunion de crise aujourd'hui à Matignon pour parler notamment des aides. L'essence, l'énergie, un sujet qui sera sans doute au cœur de l'interview qu'Emmanuel Macron accordera cette semaine à TF1 et France 2. Ce sera jeudi soir. En attendant, il arrive aujourd'hui à New York où il doit rencontrer Donald Trump avant l'Assemblée générale de l'ONU demain. Près de Tours, plusieurs enquêtes ouvertes après un week-end sous haute tension. Une vingtaine de voitures incendiées, 9 blessés parmi les forces de l'ordre. C'est la conséquence des violences urbaines qui ont éclaté après un rodéo urbain qui a mal tourné samedi soir. Une voiture de police et un motard sont entrés en collision. Le policier qui était au volant est toujours en garde à vue. Un chiffre à présent qui interpelle. 10 000 tonnes d'aliments sont jetées chaque jour en France. On s'intéresse au gaspillage alimentaire ce matin. Et vous allez voir que l'IA n'a pas que de mauvais aspects. Elle est utilisée par une entreprise pour scruter les plateaux repas des cantines afin d'optimiser les menus. Écoutez Cyril Drezen, cofondateur de Wellit.
5: On va par exemple identifier un menu et on va voir que son taux de consommation est relativement limité. Je vais prendre le colin épinard, qui n'est quand même pas une très grande réussite partout où nous allons. On va essayer de proposer une alternative à ce menu qui va avoir les qualités nutritionnelles qui vont s'en rapprocher. Et par exemple, on peut avoir des pâtes ricotta épinards avec une protéine qui va être proposée à côté et qui vont avoir en fait des qualités nutritionnelles qui vont être sensiblement égales. En revanche, le taux de consommation étant beaucoup plus élevé, l'équilibre nutritionnel est évidemment bien meilleur.
4: Des propos recueillis par Franck de Flandre. En foot, Marseille s'enfonce dans les profondeurs du classement de Ligue 1 après sa défaite face au PSG hier soir. 2-1, l'OM est avant-dernier au classement.
0: Enfin, on prend des nouvelles de The Weeknd.
4: Et vous l'avez bien, le chanteur s'apprête à terminer sa tournée mondiale qui prendra fin au mois de novembre. 175 dates, plus de 5 millions de spectateurs. Et que les fans se rassurent, il n'a pas l'intention d'arrêter sa carrière. Dans une interview, il met fin aux rumeurs sur une éventuelle retraite. Pas de changement de nom d'artiste non plus. Revirement total donc pour la superstar canadienne qui teasait depuis longtemps sur sa fin de carrière.
0: Merci beaucoup Nicolas, on se retrouve tout à l'heure dans 30 minutes.
4: A tout à l'heure pour de nouvelles infos.
0: Merci. 7h03, c'est Chéri FM que vous écoutez.
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0: Bonjour. C'est exactement, on est bien content de vous retrouver sur Chéri FM. Il y a Tiffany, il y a Dimitri, il y a Petit Bonhomme, il y a Louane, on est bien.
2: Et surtout, il y a vous sur Chéri FM et la playlist.

0: Allez, 7h07, chérie FM, au cœur de 30 minutes de musique non-stop. Britney Spears arrive, il y aura également Singila. Lala, dans 2 minutes, incroyable, histoire du jour, je vous emmène en boîte de nuit. Mais soyez rassurés, ou pas, ça ne concerne pas du tout l'équipe du Réveil Chérie. Hein, voilà, notre grand désespoir d'ailleurs.
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0: Voilà, la playlist 2000, c'est maintenant. Et juste après, incroyable histoire du jour sur chérie FM.

0: bon ce matin sur Chéri FM. Et ça va continuer avec Britney Spears. Il y aura également Singila ou encore Pink. Mais avant cela, incroyable histoire, je vous le disais. Je vous emmène en Allemagne. Michael. Michael, il travaille à l'accueil dans un garage à Hanovre. D'accord ? Il y a quelques semaines, Michael, il envoie un message à son patron Ulrich. Il ne se sent pas très bien. C'est visiblement une bronchite. Bon, c'est peut-être un peu la période. Il ne viendra pas bosser. Aucun problème pour Ulrich. C'est plutôt un
1: Ulrich.
0: On peut le faire comme ça, mais si tu veux le faire Ulrich en appuyant bien l'accent, c'est ton choix. C'est un patron compréhensif. Il souhaite un bon rétablissement à Michael. La soirée commence. Ulrich, le patron et ses amis décident de se rendre en boîte de nuit. Grosse ambiance, foule qui danse, une bonne soirée en perspective. Alors, je sais ce que vous pensez, je vous vois là, l'équipe du Réveil Chéri. Ulrich va croiser Michael parmi les clients.
1: Ah bah c'est sûr.
0: Trop simple.
1: Non.
0: Accoudé au bar ?
1: C'est pire.
0: Encore moins. Debout derrière les platines, Michael, ou plutôt DJ Michael, il ambiance la foule. Et oui, pas du tout malade, il mixe sur le podium pour les fêtards qui dansent devant lui. Ulrich regarde Michael. Michael regarde Ulrich. Ulrich regarde Michael. Bref, Er ist in the Scheiß, il est dans la merde. Licencié sur le champ pour faute grave, Michael a fait appel. En attendant, il est sans emploi et pourra se consacrer à temps plein, évidemment, à sa version évidemment allemande de cette chanson qu'on entend. C'est quand même une histoire folle.
1: Après, je suis désolé, il peut très bien mixer en ayant une bronchite. Hein.
0: Il peut aussi
1: c'est
0: mixer.
1: C'est pas incompatible.
0: Voilà. Et sinon, s'ils ont besoin, il y a un remplaçant. Il est là.
1: On a mis cette histoire juste pour ça.
0: Andy Hoch ist der

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1: Tu as bien fait de dire qu'on était un peu fatigué. Merci,
2: même crevé même.
1: Merci pour ton honnêteté. 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

0: Voilà ce genre de titre, la playlist 2000. On est les seuls à vous proposer cela sur Chéri FM.
1: Ah oui.
0: Ça va continuer avec Pink. Il y aura également Rihanna et Neyo. Que du bon sur Chéri FM.
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1: Salut Auriane, comment ça va?
0: Ah Auriane, génial.
3: Bonjour.
1: Vous allez bien Auriane?
3: Oui, très bien, et vous?
0: Bah écoutez, super. Qu'est-ce que vous nous racontez de beau? Vous avez passé un bon week-end?
3: Ouais, tranquille, soleil,
0: en famille, quoi.
3: Tout va bien.
0: C'est
3: ouais,
0: ça.
3: Voilà.
0: Bon, bah, génial, génial.
1: Et là, vous êtes dit, j'envoie un petit SMS, je joue et je gagne du cash. On vous le souhaite.
0: Pas bête.
3: Ben ouais, pourquoi pas.
0: On y va, alors.
1: Vous êtes prête?
3: Lundi matin.
0: Allez.
1: Ah oui.
3: C'est parti.
1: Ok, le numéro au mystère est entre 0 et 10 000. Il s'est affiché. On choisit le palier. 500 euros en 15 secondes. Pour le trouver, vous pouvez tenter les 5 000 en 10 secondes ou les 10 000 euros en 5 secondes. Qu'est-ce qu'on fait?
3: On va tenter les 500.
0: 500 euros en 15 secondes. Avant cela, votre numéro mystère, s'il vous plaît.
3: Le 5000.
0: 5000, point de départ. Mauvaise réponse, rien de grave. Attention, je vais vous dire c'est plus, c'est moins, tout ça. Je vais faire le maximum pour vous aiguiller, d'accord?
3: Ok.
0: Attention, vous venez de me dire 5000. C'est plus, stop.
3: 7000.
0: Moins.
3: 6000.
0: Plus.
3: 6500.
0: Plus.
3: 6800.
0: Plus.
3: 6900.
0: Plus.
3: 6950.
0: Plus.
3: 6980.
0: Moins.
3: 6970.
0: Plus.
3: 6972.
0: Plus, allez.
3: 6973.
0: Plus, vas-y.
3: 6974.
0: Plus, encore.
3: 6975.
0: Ouais, mince. Ouais, là, c'est pas grave, c'est pas grave, c'est pas de sa faute. 6900.
1: Oh, de funesse, hein, paf.
0: On a l'impression qu'on était samedi soir. Le...
1: Écoute, c'est ta.
0: 6978, on n'était pas très loin. Bon, c'est pas grave. C'est
1: vous
0: pas
1: gagnez
0: grave.
1: Un cadeau, personne ne repart les mains vides sur Chéri FM. C'est une barre de son Samsung ce matin. Félicitations,
3: Auriane.
1: Nickel,
3: merci.
0: Et ben, on vous embrasse bien fort.
3: Enfin, et un petit coucou à tous mes collègues de la mission locale qui me soutiennent aujourd'hui et qui m'ont entraîné.
0: Et ben, voilà. Écoute, ils ont bien entraîné parce que c'est passé à ça de ma mère.
3: Ouais,
0: en tout cas, on vous embrasse bien fort.
3: Merci beaucoup, bonne journée à tous. Bonne journée.
0: Allez, gros bisous.

0: Et ben voilà, 7h25, chérie FM, juste après les infos. Oh, elle est bien celle-là. Ça, c'est Rihanna et Neyo sur chérie FM. Et surtout, on reste ensemble. Pourquoi ? Parce que je vous propose un blind test juste après les infos de 7h30 de titres inversés. Donc, on va mettre tout simplement le titre à l'envers. En revanche, il faudra me donner le nom de l'artiste, oh là mais à l'envers.
1: Ah, c'est drôle.
0: Un peu comme Rihanna, peu comme Rihanna et Neyo, là, qu'on mettrait à l'envers. Et voilà, ça ferait quoi ?
1: Ça fait Yone et Naria.
0: Et ben voilà. Exactement. Mais je pense que ça va être. Alors, pardon pour l'expression. C'est con, mais ça va être sympa. A tout de suite sur Chérie FM.
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0: Allez, 7h31, Chérie FM, Rihanna, Neyo et Shakira se préparent la playlist 2000. Les infos du jour, Nicolas Bourboin. Salut Nicolas.
1: Salut Alex, Tiffany, bonjour à tous.
0: Et ce matin, on fait la route du travail ensemble, ça c'est sûr sur Chérie FM, mais avec du soleil.
1: Oui, un lundi qui commence.

0: À Matignon aujourd'hui. Et de leur côté, les pêcheurs de Méditerranée ont une nouvelle fois rendez-vous avec la ministre de la Mer pour parler de ces hausses de prix ce matin. Emmanuel Macron, lui, prendra la parole jeudi. Ce sera dans les 20h de France 2 et TF1. Le chef de l'État qui arrive aujourd'hui aux États-Unis. Il doit rencontrer ce soir Donald Trump avant de prononcer un discours demain à l'Assemblée générale de l'ONU. Un chiffre à retenir aussi, moins de 6 Français sur 10 ont un bon niveau en orthographe. Des lacunes qui trouvent leur source dès le plus jeune âge, à l'école, récemment pointé du doigt par l'étude PISA. Pourtant, il est possible de se réconcilier avec le français. Anna Gourdikian en est convaincue. Cette enseignante vient d'écrire un livre pour proposer une nouvelle méthode en primaire.
1: L'orthographe, c'est un véritable enjeu parce que surtout en français, il y a énormément de règles avec des exceptions et on n'a pas tendance à enseigner en France, en tout cas l'orthographe, comme une matière où il y a des régularités. Et c'est par la régularité que les enfants apprennent à écrire les mots correctement. Exactement comme quand on apprend à lire. Donc c'est vraiment par la pratique. Et puis après, il y a l'aspect aussi musical du livre. Et ça, c'est un peu comme ça que j'envisage mon enseignement de manière générale. J'essaie de passer par la musique parce que je pense que la musique, elle a des vertus extraordinaires dans tous les domaines.
0: Des propos recueillis par Irina Capron, La grande aventure de l'orthographe, un livre pour les CP, CE1 et CE2 disponible aux éditions Erol.
2: C'est à moi, on parle d'une saga qui a fêté ses 30 ans au cinéma.
0: Oui, Scream, dont le 7e volet est sorti en février, et les fans attendent déjà le 8e avec impatience. Il n'y a pas que, ce week-end, Courteney Cox a fait savoir qu'elle se verrait bien passer derrière la caméra pour le réaliser. Il faut dire qu'elle a des arguments, elle fait partie de l'aventure depuis le début, en 96, avec son personnage de Gale Withers, qui s'est imposé comme l'un des personnages emblématiques de la saga.
2: Et ben voilà, génial, merci beaucoup et à tout à l'heure. Dans 30 minutes.
0: À tout à l'heure.
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2: Rihanna et Neyo, réveil tout en douceur sur Chéri FM. On prend notre temps. Hein. Et on se retrouve juste après. On va bien s'amuser avec vous et le blind test du jour.

0: Magnifique, parfait, pas mieux. 7h37, Chéri FM. On vous souhaite un bon début de semaine. Ce que je vous propose, c'est de s'écouter Shakira. Il y aura également Tragédie, Anastasia. Mais avant cela, ah oui, on va bien s'amuser avec le fameux...
1: Blind.
0: De quoi?
1: On a dit à l'envers avec Dimitri.
2: Test blind.
0: Ah, c'est bien, c'est rigolo. Ouais. J'étais un peu surpris, vous voudriez le refaire tous les deux?
1: Non. On y va, d'accord. On fonce, titre inversé, réponse inversée.
2: Dodi.
0: Bien joué, c'est Dido. Non, fallait pas traîner, on va y aller, c'est génial, vous avez bien compris le truc. Il va bien falloir prononcer.
1: Ok. Minika.
2: Non, ni.
1: Kimini.
2: Ni.
1: La Kami.
0: C'est qui le chanteur?
2: Ni Mika.
0: C'est Kamini le chanteur.
1: Bah, merci, tu vois bien qu'on essaye depuis tout à l'heure.
0: Ouais, mais ça m'a l'air bien compliqué quand même. J'essaie de tout remettre dans l'ordre là. Donc c'est qui?
2: Ni Mika.
1: Ni Mika.
2: C'est ça?
0: Ouais, c'est ça. Ok. C'est chaud. Ah, je vais me marrer avec celui-là, vas-y. Alors, à l'endroit,
1: c'est... La rose, alors, non, c'est pas lui.
0: Okay,
2: Soum mais...
1: Comment il s'appelle déjà?
0: Mousse. Bah, Mousse.
1: Ah oui.
0: Génial. Et alors là, on... ça va être génial. Vas-y, c'est parti. Qui chante à la base? À la base. Allez-y.
1: Ah bah attends, c'est
0: Avril
1: Lavigne. Mais...
0: Avril Lavigne, vas-y.
1: Vrila.
2: Mieux.
1: Mieulaf.
2: Avril Lavigne.
1: Lavigne.
2: Mieux vie.
0: Oui.
1: Vrila.
0: Oui.
2: Vrila.
0: Voilà. Eh ben vous savez quoi, c'est comme ça que samedi soir à Marseille, il nous parlait Dimitri.
2: Moi j'arrive à parler déjà.

0: Eh ben, on est bien. Ah, tu nous fais plaisir avec
1: c'est vraiment Tragédie. Hein.
0: C'est ce qu'on va écouter sur Chérie FM. Touche-moi, je suis là.
1: Vraiment, il n'y a pas mieux que.
0: Pardonne-moi.
1: Il n'y a pas mieux que les titres 2000, je vous le dis. Hein.
0: Non, non, mais c'est vrai. Eh ben, en plus, avec ça. Anastasia sur Chérie FM. Et attention, on va revenir sur l'actualité légère de ces dernières 24 heures. C'est le Chérie Crouille. J'ai trois questions. Il va falloir que vous réfléchissiez bien, l'équipe du Réveil Chérie. Vous allez voir, c'est assez surprenant aujourd'hui. À tout de suite sur Chérie FM.

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0: Oh, c'est pas possible. Ils sont déchaînés. Bah, ils sont en train de tourner des petites vidéos, là, Tiffany, Dimitri. Ah,
1: mais on aime trop la playlist de Lille.
0: Exactement, en train de danser et chanter sur Tragédie. Je ne sais pas, après ce week-end festif, où ils arrivent à retrouver une telle énergie. Allons-y, c'est parti sur Chéri FM, le Chéri Quiz. À New York, de nouvelles toilettes publiques viennent d'être installées et elles font déjà énormément parler. Pourquoi ?
1: Ce sont des toilettes qui vous font la conversation. Au lieu de faire, par exemple, des mots fléchés ou de lire.
0: C'est quelque... c'est, ça parle.
1: Les toilettes vous discutent avec vous.
0: Non, pas là. Elles ne parlent pas ce temps-là. Non.
2: Plus tu passes de temps et plus tu payes cher.
0: Ah, plus tu restes longtemps.
2: Ouais.
0: Non, ces cabines installées en pleine rue se réouvrent automatiquement au bout de 10 minutes, que vous ayez fini ou pas.
2: La porte ?
0: Mais évidemment, évidemment. Les portes se rouvrent en grand et voilà, devant tout le monde. Mais précise la mairie, c'est gratuit. Mais au bout de 10 minutes, c'est fini.
1: Voilà,
2: ça,
1: voilà.
2: C'est horrible.
0: Bravo à David Rush. Il vient de battre un record du monde en 60 minutes pile. Qu'est-ce qu'il a fait ?
1: Peut-être comme Dimitri, du jonglage sur un monocycle.
2: Ah, c'était sur une grosse boule.
0: C'était sur une grosse
1: boule.
0: Pardon,
1: je ne sais
2: pas faire de monocycle.
1: Oui,
0: vas-y.
2: Un peu comme Latif, peut-être, qui sait imiter tous les animaux du monde en une heure.
0: Non, ça va vous plaire également. Il a battu un record du monde en 60 minutes pile. Il a plié 415 avions en papier.
1: Oh, eh ben oui.
0: Un avion fabriqué toutes les 8 secondes, à peu près en moyenne. Une feuille blanche, format A4, et voilà. Bon, dimanche 4 octobre, à Cransac-les-Thermes, c'est en Aveyron. Vous pourrez faire quelque chose d'exceptionnel avec une bétonnière. Quoi ?
1: Au lieu de faire tourner du béton, vous allez faire tourner du fromage à raclette.
0: Ah, alors, tu sais quoi ? Je vais accorder quand même.
1: Oh,
0: parce que, alors non, c'est de l'aligo. C'est la compagnie Brico Saucisse qui propose ça. Un aligo géant fait dans une grande bétonnière et à côté, saucisse grillée dans une brouette.
1: Mmh.
0: C'est sympa, non ?
1: C'est vrai, la fin ?
0: Ouais, je te jure que ça va.
1: Je veux y aller direct.
0: Je l'invente pas, mais oui. Et ben en plus, ben voilà, je t'inviterai. C'est 12 euros le menu, les amis.
1: Bah, c'est parfait.
0: Profitez.
2: Oh, ça va, c'est pas très cher.
0: Non, ça va, c'est abordable, mais c'est rigolo. Ça.
2: Ouais.
0: Les petites fêtes de village comme ça qui nous manquent, eh ben ça fait plaisir et ça fait du bien. 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

0: Il est 7h54, c'est Chéri FM. Bon début de semaine, bon lundi 21 septembre. Anastasia, c'est ce qu'on vient d'écouter. Alia arrive, Katy Perry se prépare, mais le sondage est bien là.
1: Alors, il y en a 8 fois plus qu'aujourd'hui que dans les années 40. Mais quoi ?
2: Des obus. Mais enfin.
0: Bah, des obus que tu retrouves peut-être sur une plage.
1: Ah non.
0: J'en sais rien.
1: Non, c'est pas ça.
2: C'est les années 40 qui t'ont inspiré.
0: Je te remercie, tu me connais tellement.
1: Ah oui. Tellement stylé. Bah, Alia,
0: Alia, tu me balances tellement stylé. Les années 40.

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0: 8h, merci d'être avec nous sur Chéri FM. Ce que je vous propose, ensemble, hein, ça c'est sûr, on part pour 30 minutes de musique non-stop avec Alia. Et c'est sûr,
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0: Il est avec nous. Comment ça va, Nicolas Bourbois?
3: Bonjour Nicolas.
0: Écoutez, ça va, super.
4: Bon, un beau lundi.
0: Eh ben, beau lundi, génial. En plus, beau lundi avec un côté assez estival côté météo.
4: Oui, après une matinée généralement assez fraîche et brumeuse, le ciel va bien se dégager pour laisser place à un beau ciel bleu avec des températures qui vont grimper jusqu'à 33 degrés dans le Languedoc, 21 à Lille, 23 à Paris et Brest, 28 à Angoulême et Montélimar, 31 à Bordeaux et Ajaccio.
0: Tiens, et on reparle évidemment ce matin des suites de l'enquête sur les violences de samedi. C'était en Touraine.
4: Le policier dont la voiture a heurté un motard à Saint-Pierre-des-Corps a été placé sous statut de témoin assisté par le parquet. Et parmi les 5 personnes interpellées, 4 ont été libérées. L'accident a été suivi de violences urbaines qui ont fait 9 blessés parmi les forces de l'ordre. Une vingtaine de voitures ont été incendiées. Le prix des carburants, comme thème central de l'actualité, encore 2 réunions à Matignon aujourd'hui. Sébastien Lecornu évoquera d'abord ce matin l'approvisionnement en pétrole. Et puis dans l'après-midi, il sera question des aides. Ce week-end, le gazole a atteint un nouveau record, 2,41 € le litre. Autre victime de ces hausses, les pêcheurs qui recevront aujourd'hui la visite de la ministre de la Mer à Sète et au Gros-du-Roi après une semaine de mobilisation et de blocage dans les ports. Emmanuel Macron, lui, prendra la parole dans les JT de France 2 et TF1 jeudi soir. Le président qui s'envole aujourd'hui pour les États-Unis où il va rencontrer Donald Trump. À retenir aussi, nous sommes en pleine semaine du développement durable. Focus ce matin sur nos assiettes et le gaspillage alimentaire qui représente 147 kilos par an et par Français. Alors pour lutter contre ce fléau, l'IA vient en renfort. Illustration avec une entreprise qui aide les cantines à limiter les déchets. Écoutez Cyril Drezen, cofondateur de Wellit.
5: Vous avez donc une première caméra qui va analyser ce qui a été choisi et servi. Une deuxième caméra qui va venir prendre les informations de ce qui a été consommé et jeté sur chaque assiette à très grande échelle en temps réel. Finalement, le problème dans le gaspillage en restauration collective, c'est pas une question de cuisine, question de mauvaise volonté, c'est une question de manque de données. C'est-à-dire qu'en fait, on rend visible ce qui ne l'était pas avant. Donc on va venir apporter des tableaux de bord pour les opérationnels de la restauration collective pour leur permettre de pouvoir prendre les bonnes décisions.
4: Un propos recueilli par Franck de Flandre. En foot, l'OM au cœur d'une crise inédite. Le club est avant-dernier du classement après 5 journées de Ligue 1. Nouvelle défaite de 2-1. C'était hier soir face au PSG.
0: Tiens, enfin musique. Vous vous souvenez peut-être de ce titre des années 2000.
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4: Vous avez reconnu la lettre de Renan Luce. Et bien 20 ans après, le chanteur annonce son retour d'une manière assez originale, avec une chanson pour donner des nouvelles de cet homme qui avait reçu une lettre d'une charmante inconnue par maladresse du facteur.
0: Ça va s'appeler l'enveloppe maintenant, non, c'est ça?
4: Non, peut-être. Un titre à retrouver sur la réédition de l'album Repenti qui sort vendredi. La version originale s'était vendue à plus d'un million d'exemplaires en 2006.
0: Merci beaucoup et on se retrouve tout à l'heure dans 30 minutes.
4: Et suivez votre courrier.
0: T'as bien raison. C'est le nom de l'album.
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0: Chéri FM, vous êtes là. Comment ça va les petits amis?
3: On est trop contents d'être là avec vous ce matin.
0: Alia, Timbaland.

0: Allez, la playlist 2000 sur Chéri FM, ça continue. Katy Perry se prépare, je le disais. Il y aura Sergio Mendes et les Black Eyed Peas, tout comme Zao. On adore ce titre. Artiste 2000 avec C'est Chelou sur Chéri FM.
1: Alors, il y en a 8 fois plus aujourd'hui que dans les années 40. Mais quoi ?
0: Je me suis trompé, j'ai dit un obus tout à l'heure, mais c'est vrai que c'était pas très festif, donc je change.
1: Il y en a plus dans les années 40, je pense.
0: Il y en a 8 fois plus aujourd'hui que dans les années 40. Des navires de guerre.
1: Ouais, t'es sûr. Tout le monde t'attendait. Ah ouais. On t'a pas vu venir, Alex. Dimitri.
0: J'en peux plus à chaque fois que je dis un truc, fois que je fais un pas,
1: non,
0: à chaque
1: vrai,
0: fois que je me dirige quelque part, vous êtes derrière moi.
1: Tombe dessus,
0: vous
1: t'as
0: savez
1: raison.
0: Ce que je vais faire à l'avance.
2: Petit chat.
1: Mais parce qu'on est une famille, on se connaît si bien.
0: Bon, ben, donne-nous ta réponse.
3: Des personnes qui portent pas de sous-vêtements.
1: Ah bon, qui mettent pas de slop.
3: Oui.
1: Toi, ça t'arrive par exemple?
3: Hier, j'avais mal compté.
0: Non, mais ça va, on va pas rentrer. C'est bon.
1: Quand j'ai fait mon sac, fait une confidence.
3: Quoi, vas-y. Quand j'ai fait mon sac vendredi matin, j'avais mal compté mes affaires et il me manquait un caleçon propre hier. Donc j'en avais pas, oui, quand on a pris le train ensemble.
0: Moi non plus, on avait un carré SNCF. En plus, il était en train de préparer l'émission avec les jambes pieds à loup.
3: Mais c'était un jean là que j'avais, ça réussit rien. Ça va non plus pas.
0: Ah et enfin, pardon, juste comme ça, le mec il oublie quand même le slap à l'hôtel.
1: Si j'avais su.
0: Voilà, pardon.
3: J'ai oublié à la maison, j'avais pas pris à terre.
0: Je te jure. Bon, allez, on y va sur Chéri.

0: Les Black Eyed Peas arrivent, tout comme Zao sur Chéri FM. Le jeu, c'est le moment de nous envoyer un SMS, hein, le mot Chéri FM par SMS au 7-10-12. On va jouer au numéro mystère, il y a de l'argent à gagner.
1: Merci de faire des propositions sur Instagram. Pour le sondage, il y en a 8 fois plus aujourd'hui que dans les années 40. Mais quoi ? Proposition, par exemple, de Tiffany.
2: Salut Alex et Tiffany, j'espère que vous allez bien.
0: Ouais, ouais.
2: Il y en a 8 fois plus aujourd'hui que dans les années 40. Moi, je pense tout simplement aux automobiles. Je pense qu'il y en a beaucoup plus aujourd'hui. Voilà, bonne journée.
1: C'est pas bête, on nous a proposé aussi des pantalons et on parle pourtant des prénoms différents. Et pourquoi ? Je ne savais pas, peut-être que je vais vous l'apprendre aussi. Avant, dans les années 1800 et quelques, la loi, elle obligeait de donner des prénoms historiques ou les prénoms qu'il y avait dans le calendrier.
0: Ah, genre Clovis et tout ça.
1: Voilà, donc ça limitait le choix. Ensuite, la loi, vous le savez, a changé. Et par exemple, si vous êtes né dans les années entre 65 et 80, les prénoms les plus donnés étaient Christophe, Nathalie, Stéphane et Isabelle. 80, 96, on retrouvait les Aurélie, Nicolas, Julien, Élodie. C'était les prénoms les plus donnés. La Gen Z, peut-être que vous nous écoutez aujourd'hui. Eh bien, on retrouve par exemple Léa, Manon et Lucas et Thomas, les prénoms les plus donnés.
0: D'accord.
1: Mais c'est des cycles. Ça revient à la mode.
0: D'accord.
1: Comme par exemple Marcel, Suzanne,
0: ou Gabin.
1: Rose,
0: il y a
1: Louise.
0: Il y a des enfants, Gabin et tout ça, c'est sympa, c'est mignon aussi.
1: Ok. Suzanne, c'est joli aussi.
0: Pourquoi pas? Eh ben, en tout cas, merci pour toutes ces infos. On y va pour Sergio Mendes et les Black Eyed Peas,
1: s'il vous plaît.
0: Allez, ce sera enchaîné avec Zao et je le disais. Le numéro mystère avec vous sur Chéri FM.

0: Allez, 8h20 les amis, David Guetta et Gillo, Jennifer Lopez se préparent. Il y aura également Will Smith et NSYNC, Bye Bye Bye sur Chéri FM.
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2: Oui, vous avez bien fait de choisir Chéri FM. Salut Manon.
0: Oh Manon.
3: Bonjour.
2: Non.
0: Non, on le fait pas, on l'a déjà fait l'autre fois.
2: Oui.
0: Parce qu'il voulait faire Tiffany.
2: Non, tu voulais faire Manon des sources. Voilà, il va y aller.
3: Attends. Mais on me l'a souvent
0: faite,
3: celle-là.
0: C'est pas ça que je voulais faire Hugo Lang.
2: Voilà.
0: Voilà, bon.
2: Toujours pareil. Ça fait 10 ans qu'il fait Hugo Lang.
0: Voilà.
3: Ah oui.
0: Ça fait 10 piges qu'il fait Hugo Lang. Partout en plus, au resto, au musée. Le mec. Où que l'on soit, il fait Hugo Lang, le mec. Bon, Manon, bienvenue dans l'émission. Allez, on y va.
2: Allez.
3: Merci.
2: Oui, on rit avec vous Manon, mais surtout on joue. On choisit le palier, il y en a trois, d'accord, pour trouver le numéro mystère. Le premier, 500 euros en 15 secondes. Deuxième palier, 5000 euros en 10 secondes. Ou pour le trouver ce numéro, 10 000 euros à tenter en 5 secondes. Qu'est-ce que vous voulez faire?
0: Allez Manon.
3: 15 secondes.
0: C'est bien. Attention, peut-être 500 euros à la clé. Avant cela Manon, il va falloir me donner votre numéro mystère s'il vous plaît.
3: 5000.
0: Allez, on reste concentré, je vais vous aider. On part évidemment pour les 15 secondes, au risque de me répéter. 5000, c'est moins top.
3: 2000.
0: Plus.
3: 3000.
0: Plus.
3: 4000.
0: Moins.
3: 3500.
0: Moins.
3: 3300.
0: Moins.
3: 3100.
0: Plus.
3: 3150.
0: Mais plus.
3: 3160.
0: Plus.
3: 3180.
0: Mais plus.
3: 3190.
0: Mais elle ne crie pas.
2: Mais non, mais j'ai rien dit là.
0: 3216. C'est bête, on s'est arrêté.
2: Pourquoi,
0: là, nous étions partis de dizaines en dizaines.
2: Mais oui, pourquoi vous n'êtes pas partis ces 3200, ma petite Manon?
0: Elle a fait quand même...
2: C'est pas grave, Manon. Mais oui, mais. Et vous gagnez ce matin un très beau cadeau, parce qu'il n'y a pas de perdant chez nous, c'est une enceinte JBL, bravo.
0: Et
3: ben
0: bon,
3: merci.
0: Et ben voilà, c'était sympa de passer un petit moment avec nous, ok?
3: Merci, oui, merci beaucoup.
0: De rien,
2: avec
0: on vous embrasse
2: Manon,
0: bien fort.
2: Gros bisous.
3: Au revoir,
0: gros bisous. David Guetta sur Chéri FM, avec...
4: Hugo Lang.

0: 8h25, c'est Chéri FM que vous écoutez. Les amis, ce que je vous propose, tiens, on va s'écouter 2-3 petits extraits là. Playlist 2000 sur Chéri FM. Mais Tiffany, tu vas nous parler des réseaux sociaux, il y a un truc génial.
1: Alors, je voulais vraiment partager ça avec vous ce matin. En fait, il y a un gars, un Français, qui est très très drôle, qui est en train de devenir une star. C'est viral sur les réseaux sociaux, avec une spécialité, c'est unique au monde. Il n'y a que lui qui fait ça.
0: Il commente des choses.
1: Voilà.
0: Mais
1: exactement.
0: On n'en dit pas
1: mais
0: plus parce que.
1: On va tout vous partager,
0: exactement.
1: Ne vous inquiétez pas. Restez avec nous.
0: On va pas griller le truc.
1: C'est quoi ce groupe, Alex ?
0: C'est les NSYNC sur Chéri FM.
1: Et non pas les
0: NSYNC parce qu'ils sont pas malades. C'est Dimitri qui le disait à l'instant avant.
2: Ouais,
0: ouais, tout va bien. Will Smith avec. Oh mince, 8h25, à tout de suite sur Chéri FM.
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0: 8h30, Chérie FM. On vous souhaite un bon début de semaine. Playlist 2000 qui arrive avec Will Smith. Il est avec nous pour l'actualité du jour, Nicolas Bourboin.
1: Bonjour Nicolas.
2: Bonjour Alex, Tiffany, bonjour à tous.
0: Alors un début de semaine, j'allais dire comme on les aime, côté ciel.
2: Oui, avec du soleil au rendez-vous absolument partout, mais il va falloir attendre la dissipation de la grisaille matinale qui est assez présente sur tout le territoire. Bonne nouvelle aussi pour les températures, jusqu'à 33 degrés en Occitanie aujourd'hui, 23 à Paris et Belfort, 25 à Tours et Biarritz, 27 à Nantes, 28 chez vous à Marseille.
0: Et on peut se poser logiquement une question ce matin également, où vont s'arrêter les prix des carburants ?
2: Ils ont signé un nouveau record ce week-end de 2,41€ le litre de gazole, 2,17€ le samplon 95. Nouvelle réunion d'urgence aujourd'hui à Matignon. D'abord autour de l'approvisionnement en pétrole ce matin et puis il sera question des aides pour les Français dans l'après-midi. Les pêcheurs, eux, attendent de pied ferme la ministre de la Mer ce matin. Déplacement à Sète et au Gros-du-Roi après les blocages de la semaine dernière. Et retenez qu'Emmanuel Macron devrait s'exprimer sur la question jeudi soir. Il sera l'invité des JT de France 2 et TF1. Le président qui arrive aujourd'hui aux États-Unis où il va rencontrer Donald Trump avant un discours demain à l'Assemblée Générale de l'ONU. Retour en France avec une nuit calme à Saint-Pierre-des-Corps après les violences urbaines qui ont marqué le week-end. Une vingtaine de voitures brûlées, 9 blessés parmi les forces de l'ordre. Des affrontements qui ont éclaté après une collision entre une voiture de police et un motard. Le policier qui conduisait le véhicule a été placé sous le statut de témoin assisté. Deux semaines après la publication du classement PISA qui pointe du doigt le mauvais niveau des élèves français à l'école, on s'intéresse ce matin à l'orthographe avec une enseignante qui a décidé de tester une nouvelle méthode, apprendre les mots en chantant. Écoutez Anna Gourdikian qui propose une nouvelle approche du CP au CE2.
3: 12 leçons qui, on va dire, reprennent les grands fondamentaux de l'orthographe en cycle 2. Donc il y a des leçons assez simples et accessibles qui permettent de rentrer facilement dans les apprentissages comme les voyelles et les

0: pas avant ses concerts de mai 2027. Cette semaine encore, 90 000 privilégiés vont assister à son show mercredi, vendredi et samedi.
1: Merci beaucoup, à tout à l'heure.
0: À tout à l'heure.
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1: J'espère que tout va bien pour vous. Bon début de semaine, c'est NSYNC avec Bye Bye Bye. Et juste après, tiens, restez, hein, réseaux sociaux.

0: Chérie FM, il est 8h36, les amis. Ce que je vous propose d'écouter Will Smith, là il arrive. Il y aura également Jerry Halliwell ou encore les Destiny Child.
1: Alors, j'ai vu passer ça sur les réseaux sociaux. Je t'adore, Denis Laquette. En fait, c'est un Français. Depuis un an, il a une spécialité. Il commente sur son compte Insta des compétitions, mais genre improbables, mais hyper sérieusement, hyper premier degré. Genre, par exemple, le championnat de France de football en marchant pour les femmes de plus de 50 ans. Est-ce que vous voulez voir ce que ça donne?
0: Ah ouais, bien sûr.
2: Écoutez. Bonne intervention de Valérie. Corinne Kéraudan, toujours la bonne vision. Ghislaine Laurent, Valérie qui a poursuivi sa course. Valérie, il voit, faut faire le crochet. La frappe du gauche en l'arrêt de la gardienne, c'est pas fini, Ghislaine.
1: Il est trop drôle. Alors il fait aussi le... Allez voir sur son compte, il y a le championnat de bûcheron, le lancer de ballon sur le toit d'une maison, ou encore drôle. Le lancer d'artichaut.
0: C'est très
1: et tout
0: marrant.
1: Ça, premier degré, c'est très,
0: génial,
1: très drôle.
0: Très drôle. On reste ensemble sur Chérie FM à double titre, parce que Will Smith, je le disais, et parce qu'il va avec Tiffany, on va vous faire gagner, attention, et ce sera le cas toute cette semaine, 2000 euros pour réserver votre séjour avec Bel Embras. On va vous en parler dans quelques secondes. Ça te va comme ça?
1: C'est parfait. Allons-y. Sur Chérie FM.

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1: Wiki Wah, 8h40, merci d'être avec nous sur Chéri FM. Jerry Halliwell se prépare Destiny Child, la playlist 2000. On se fait plaisir en ce début de semaine et ça va continuer.
2: Imaginez, là, vous avez 2000 euros pour réserver votre séjour parfait avec Bel en Bras, sur mesure. 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
1: Génial, ça commence aujourd'hui, ce sera toute la semaine. Hein. 2000 euros avec nos amis de Bel en Bras. Côté musique,
2: tu nous régales ce matin.
1: Pardon ?
2: Tu nous régales ce matin avec la programmation.
1: Pas que ce matin.
2: Musicale, playlist 2000.
1: Jerry Halliwell, Destiny Child. It's raining. Dans l'autre sens. Avec toute l'équipe ce matin, toute l'équipe qui vous dit
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0: Chéri FM, 8h47, playlist 2000, ça continue dans deux minutes. Les Destiny Childs, il y aura également ça, on adore, deux artistes, hein, Eminem et Willie Denzey sur Chéri FM.
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2: Salut Perrine, comment ça va?
0: Bonjour Perrine.
3: Salut Tiffany, salut Alex,
0: salut. Très
3: bien.
0: Bon, quoi de neuf, le week-end s'est bien passé?
3: Le week-end s'est bien passé, le lundi matin c'est toujours un peu plus dur, mais c'est grâce vrai. À vous, on a le sourire.
2: Oh, c'est bon, gentil ça, c'est ça. Gentil. On essaye.
0: Alors attention, deux informations aujourd'hui. On commence avec celle de Tiffany, qui dit vrai. Ah. On joue pour les 2000 euros pour Bellambra.
2: Ah, Mandalire.
0: C'était pas à Mandalire.
2: Si, c'était à Mandalire.
0: Ok, d'accord, excuse-moi.
2: Menace de procès Miley Cyrus. Pourquoi, selon Amanda, Miley l'aurait plagié sur son dernier album?
0: C'est l'information de Tiffany concernant Amanda Lee, ok? Voici mon information.
3: Ouais.
0: Le premier championnat de France d'Hélico Cheveux a eu lieu hier à Marseille. La gagnante a fait tourner ses cheveux, tels des pales d'hélicoptère, 127 fois en 30 secondes. Qui dit vrai?
3: Ah, moi je trouve que Alex, c'est quand même hyper fun.
2: Je
3: tenterai pour
2: fun.
3: Alex.
0: C'est une mauvaise réponse,
2: eh
0: malheureusement.
2: Oui.
0: Mince alors.
2: Eh oui, écoutez, c'est quoi cette histoire de Miley Cyrus? C'est très étonnant. En fait, c'est Amanda Lear qui l'accuse d'avoir plagié son titre The Sphinx pour faire Red Light, ok? Soit, alors moi je vous dis, hein, soit il y a un arrangement, soit c'est un procès.
0: Bien sûr.
2: Écoutez le premier son. Donc ça, c'est
0: Miley Cyrus.
2: Ok. Écoutez bien Amanda Lear.

0: Qu'est-ce que vous en pensez, Perrine? Ah bah c'est pareil, hein. Franchement, c'est pareil.
1: Ouais, en effet, il y a un petit air. L'intonation, voilà, de la voix est différente, mais il y a un petit air.
0: Bon. Et là, c'est perdu.
2: Rien de grave, mais c'est gagné. C'est ça. Vous gagnez ce matin 2000 euros pour réserver votre séjour avec Belle en bras. Applaudissements.
0: Bravo, Perrine. Voilà.
1: Merci beaucoup, c'est extra.
2: De rien.
1: C'est
0: vraiment extra.
2: Spécialiste des clubs de vacances. Ah, génial. Profitez avec toute la famille. Angèle, Suzanne, vous embrassez tout le monde, d'accord?
0: Ok.
1: Je vous embrasse aussi. Bonne journée.
0: Gros bisous. Gros bisous à toute la famille. Salut, Perrine.
2: Allez, les Destiny Child, c'est maintenant sur Chéri FM. Et on se retrouve juste après avec

0: tranquillement jusqu'au bout la playlist 2000 et ça va continuer avec Angélique qui va vous accompagner jusqu'à 13h. Mais que s'est-il passé aujourd'hui dans cette émission? Séance de rattrapage avec le petit bonhomme, c'est le réveil chéri.
1: En ce lundi 21 septembre, on a appris que depuis la soirée Génération 2000 à Marseille vendredi soir, Tiffany a une cheville en moins et Dimitri a un trou dans le crâne. Alex,
0: c'est vrai que c'était un peu festif, on a un peu poussé la machine quoi.
1: Alex, on a appris que tu vas inviter Tiffany à manger de l'aligot dans une bétonnière.
0: C'est vrai, c'est une fête de village.
1: Que Tiffany en a marre que Stéphane Rottenberg chuchote dans Top Chef.
2: Ah oui, je sais pas pourquoi il chuchote tout le temps.
1: À 6h10, Tiffany, tu nous as expliqué que le slip maxing, c'est pas un grand slip, c'est l'obsession pour le sommeil. Et enfin, on a appris
0: je te laisse terminer.
1: Non, vas-y,
0: mon ami, c'est peut-être ça.
1: On a appris pendant le numéro mystère de 8h20 que ça fait 10 ans, Alex, que tu imites Hugolin quand on a une Manon à l'antenne. Et ça, c'était que ce matin.
3: C'est vrai.
2: 10 ans qu'il me fait Hugolin.
0: Ah, et ben tu sais quoi, tu vas encore avoir le droit à Hugolin 10 ans de plus.
2: J'en rêve, j'en redemande même.
0: Salut Angélique.
4: Salut Angélique. Et vous en redemandez de la playlist 2000.
2: Ouais.
4: Et aussi au programme La Battle sur IFM à 10h30 avec Jason Derulo.
0: Ah, c'est son anniversaire. Bien joué.
4: Bien sûr. Watch us say. Et lui, son anniversaire, c'est demain. C'est Martin Solveig.
0: Ah.
4: I want you. Il semblerait que ce ne soit pas ce titre que vous ayez envie de mettre
1: non,
4: en avant.
1: Non, moi non plus, je l'aurais pas mis du tout.
4: Parce qu'il est assez loin derrière, mais on peut continuer de voter pour Jason Derulo ou Martin Solveig.
0: Moi, j'aime bien les deux quand même, j'hésite.
4: Eh ben, on vote, on choisit. Okay. 10h30 le résultat. Eminem ou Willy Denzel?
1: Oh oui,
0: exactement. Super, Angélique, jusqu'à 13h, quant à nous. On va se reposer un tout petit peu et on va surtout se retrouver demain avec toute l'équipe. On se dit, on se donne quelle heure?
2: 6h, 9h, c'est un bonheur d'être avec vous. Passez, et va te coucher, Alex.
0: 10h, demain, 10h. Rendez-vous demain, 10h. Bah, je serai avec Angélique. Je vais faire 10h, 13h, c'est une nouvelle tranche. Gros bisous.
2: Passez une belle journée à l'écoute de Chéri FM. Salut.
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0: Vous écoutez Chérie FM, il est 9h, c'est lundi et la playlist 2000 sera évidemment là pour vous accompagner avec Eminem et Willy Denze après vos infos sur Chérie FM.
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0: Les infos présentées par Nicolas Bourboin. Bonjour Nico.
3: Bonjour Angélique, bonjour à tous.
0: Et un beau lundi à prévoir avant l'avant-dernier jour de l'été.
3: Oui, puisqu'il fera beau partout, plein soleil sur l'ensemble des régions après dissipation des grisailles matinales avec un peu de fraîcheur pour commencer la journée. Mais ça va grimper dans l'après-midi. 33 degrés à Montpellier, 23 à Paris et Montbéliard, 25 à Dijon, 26 à Rennes, 28 à Cognac et à Nice.
0: À la une, encore et toujours, le prix des carburants.
3: À des niveaux jamais égalés, nouveau record. Hier, 2,41€ le litre de gazole, 2,17€ le sans-plomb 95. Une augmentation de l'aide aux gros rouleurs serait sur la table, selon le ministre du Travail. Une piste qui sera évoquée aujourd'hui à Matignon, où se tiennent deux réunions de crise. Un sujet qui sera sans doute aussi au cœur de l'interview qu'Emmanuel Macron accordera cette semaine à TF1 et à France 2 ce jeudi soir. Aujourd'hui, il doit rencontrer Donald Trump à New York. Près de Tours, plusieurs enquêtes ouvertes après un week-end sous haute tension. Une vingtaine de voitures incendiées, 9 blessés parmi les forces de l'ordre. C'est la conséquence des violences urbaines qui ont éclaté après un rodéo qui a mal tourné samedi soir. Une voiture de police et un motard sont entrés en collision. Le policier qui conduisait le véhicule a été placé sous le statut de témoin assisté. Ce chiffre à présent qui interpelle, 10 000 tonnes d'aliments sont jetées chaque jour en France. On s'intéresse au gaspillage alimentaire ce matin et vous allez voir que l'IA n'a pas que de mauvais aspects. Elle est utilisée par une entreprise pour scruter les plateaux repas des cantines afin d'optimiser les menus. Écoutez Cyril Drezen, cofondateur de Wellit.
4: On va par exemple identifier un menu et on va voir que son taux de consommation est relativement limité. Je vais prendre le colin épinard, qui n'est quand même pas une très grande réussite partout où nous allons. On va essayer de proposer une alternative à ce menu qui va avoir les qualités nutritionnelles qui vont s'en rapprocher. Et par exemple, on peut avoir des pâtes ricotta épinards avec une protéine qui va être proposée à côté et qui vont avoir en fait des qualités nutritionnelles qui vont être sensiblement égales. En revanche, le taux de consommation étant beaucoup plus élevé, l'équilibre nutritionnel est évidemment bien meilleur.
3: Des propos recueillis par Franck de Flandre, notre journaliste à Chérie FM Lille.
0: Et enfin, ce matin, on parle d'une immense chanteuse américaine dans le viseur d'une star française.
3: Vous avez reconnu Miley Cyrus et son titre Red Lights, sorti vendredi. Une chanson qui agace un peu une certaine Amanda Lear. L'icône du disco y voit une ressemblance avec un de ses titres, The Sphinx, sorti bien avant, en 1978. Elle parle de plagiat total. Elle-même, elle a interpellé Miley Cyrus directement sur son compte Instagram. Un message pour l'instant qui est resté sans réponse.
0: Merci Nicolas, bonne matinée avec Chérie FM.
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0: Chérie FM le lundi aussi, et oui, comme ça on démarre la semaine. Bon pied, bon œil, bonne oreille, avec une playlist 2000 qui réunit tous les artistes de la génération 2000, évidemment, vos meilleurs souvenirs. Et la preuve tout de suite ce matin avec Lady Gaga. J'ai aussi pour vous Fergie et Avril Lavigne, votre playlist 2000, maintenant sur Chérie FM.
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0: La playlist 2000 de Chérie FM et tous les standards, les classiques 2000 pour vous mettre dans le meilleur mood possible pour ce lundi, pour démarrer la semaine. Alors, ce matin, avant de lancer la session des réunions de la journée, prenez une petite session de musique non-stop, on est là pour ça. Dans la prochaine demi-heure, il y aura Nadia, Maria Carey, vous croiserez aussi Madhouse. C'est la playlist 2000 et c'est sur Chérie FM.
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2: Et on discute du week-end avec la playlist 2000. Nadia, Maria Carré, Madhouse sont sur Chérie FM. C'est ça.

0: Nadia sur Chérie FM. Il est 10h, vous êtes au cœur de 30 minutes de musique non-stop. Vous tombez bien, il y aura Britney Spears et Mariah Carey après le Guru Josh Project sur Chérie FM.
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0: Une bonne matinée avec Chérie FM, la playlist 2000. Voici la première battle Chérie FM de la semaine qui oppose Jason Derulo et ce titre Watcha, Jason Derulo dont c'est l'anniversaire aujourd'hui d'ailleurs. Face à lui, il y a Martin Solveig, I Want You. Martin Solveig qui fêtera son anniversaire demain, mais que vous ne mettez pas à la fête aujourd'hui. Hein. Il n'est pas en tête des votes, mais vous pouvez encore faire pencher la balance. Pour ça, vous départagez ces deux artistes 2000 en votant sur l'application Chérie FM. La playlist 2000 continue. C'est avec Dr. Dre et Britney Spears sur Chérie FM ce matin.
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1: C'est ça la playlist 2000, c'est aussi les Pussycat Dolls qui arrivent.
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1: Et on s'arrête sur la Battle Chérie FM à 10h30 ce matin, qui opposait Martin Solveig à Jason Derulo. Et à 69%, vous avez très très largement voté pour le premier single de cet artiste qui l'a propulsé sur la scène pop R&B mondiale. Il s'agit de Jason Derulo, c'est votre choix ce matin sur Chérie FM.

0: Les Pussycat Dolls sur Chéri FM, c'était leur show samedi soir à Paris, un concert inoubliable pour ceux et celles qui y étaient. Elles ont chanté, dansé, une performance évidemment sous le signe des paillettes. On partage avec vous quelques photos et même des vidéos sur l'Insta de Chéri FM, comme si vous y étiez. Et notre prochaine playlist 2000, une demi-heure à danser, chanter, avec Rihanna aussi. Souvenez-vous, les années 2000, c'était aussi Mojo et Leona Lewis qui arrivent tout de suite sur Chéri FM. 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

0: cheval entre l'été et l'automne. Il est bien 11h, vous écoutez Chéri FM et la playlist 2000 avec Rof, Rihanna et Mojo sur Chéri FM.
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0: Prof Kalia qui est l'exemple classique 2000 à l'instant sur Chéri FM et la playlist 2000. C'est même quand vous vous beurrez la tartine le matin. 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La playlist 2000 avec Anastasia, Jennifer Lopez et Katy Perry sur Chéri FM. Il est 11h15.
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0: et le rendez-vous du collector à 18h30. Et toujours plus de musique pour vous accompagner avec la playlist 2000 sur Chéri FM.
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0: Chérie FM, c'est la playlist 2000 toute la journée. C'était l'événement ce week-end, le retour de Shakira sur scène en Europe. 12 dates à Madrid jusqu'à la mi-octobre dans un stade construit uniquement pour l'occasion et dans lequel elle met la culture latine à l'honneur avec la gastronomie, la mode. Il y a aussi un musée, une bibliothèque. Vendredi soir pour le prochain show. Et là tout de suite, Shakira sur Chérie FM pour la playlist 2000 avec aussi Usher. Et Ciara, avant midi, sur Chérie FM, c'est votre playlist 2000.
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1: Et je vous l'ai dit, il y aura Shakira, Ciara aussi, juste après Usher sur Chérie FM. C'est votre playlist 2000, 30 minutes de musique non-stop.

0: se balade votre playlist sur Chéri FM. Il est midi, il y aura Neyo et Shakira après Evanescence sur Chéri FM.
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Jusqu'au soir, on est là avec vous et avec Chéri Génération 2000 entre 22h et minuit pour terminer la journée. C'est avec Séverine Ferrer. Pendant 2 heures, chaque soir, Séverine nous fait revisiter comme jamais la décennie. Et je vous donne donc rendez-vous ce soir dès 22h sur

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0: la playlist 2000 sur Chérie FM. Et les concerts à ne pas manquer, oui, parce que les artistes des années 2000 remontent sur scène. Alors après les avoir vus dans quelques festivals cet été, les L5 donneront leur concert le 19 février prochain au Dôme de Paris. Ça se passe avec Chérie FM, alors je vous invite à aller sur chérifm.fr pour réserver vos places. Les L5 dans la prochaine playlist 2000. Et dans ces 30 minutes non-stop, il y aura aussi Beyoncé et Britney Spears sur Chérie FM.
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0: Soyez les bienvenus si vous nous rejoignez. Chérie FM, en ce moment, une demi-heure de musique sans interruption. Il est 13h, les L5 arrivent, les Black Eyed Peas ainsi que Beyoncé.
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0: Merci à toutes et tous de vous être branchés sur Chérie FM en ce début d'après-midi. C'est Marion avec vous jusqu'à 17h. Nous sommes lundi aujourd'hui. Courage pour cette nouvelle semaine qui débute, hein, surtout que j'en connais quelques-uns, qui attaquent la semaine un peu plus fatigués qu'ils ne l'ont terminé. C'est le cas de Caro et Thibaut, par exemple. Ils ont fêté leurs 40 ans ce week-end en Seine-et-Marne avec tous leurs amis, un week-end festif. Alors on manque un petit peu de sommeil peut-être, mais Chérie FM est là pour vous booster avec la playlist 2000. De retour sur le dance floor, Bob Sinclair vous y attend. Le groupe Magic System aussi et Madonna à suivre dans les prochaines secondes sur Chérie FM. Bon début de semaine, merci de nous écouter.
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Chérie FM, le soleil des années 2000 pour ces quelques derniers jours d'été. Ben oui, mercredi, va falloir accueillir l'automne avec bienveillance. On sera là pour assurer la transition sur Chérie FM, la playlist 2000. Voici David Guetta avant Madonna.

0: Chérie FM, la playlist 2000, le plaisir d'allumer la radio est tombé toujours sur ce genre de titre, sur ces artistes, un classique, une pépite, une sensation. Vos années 2000, vous les revivez en musique sur Chérie FM. C'est un peu la bande-son de votre adolescence finalement et vous allez en profiter pendant toute une demi-heure sans interruption. Elle fait partie de ces artistes qui ont contribué à faire des années 2000 une décennie totalement culte avec ce morceau-là. Entre autres, Kylie Minogue va arriver dans les prochaines minutes sur Chérie FM. On va la retrouver après Kyo, Maroon 5 et aussi les Fugees sur Chérie FM. Restez là.
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2: Et le lundi passera beaucoup mieux comme ça, croyez-moi. 30 minutes non-stop, c'est parti sur Chérie FM. Kylie Minogue arrive, Kyo et tout de suite le groupe Maroon.

0: Chérie FM, lundi après-midi, 14h, ressenti 18h. On est là tout l'après-midi pour vous motiver au travail avec la playlist 2000. Akon à suivre dans les prochaines minutes, Christina Aguilera et Kylie Minogue sur Chérie FM.
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0: Chérie FM et Akon qui fait équipe avec Eminem sur ce morceau Smack That. Eminem que vous allez pouvoir défendre dans la prochaine Battle Chérie FM, le duel, le match entre deux classiques des années 2000 et c'est vous qui votez pour les départager. Le vainqueur, on l'écoute à 10h30 chaque matin, donc tous les jours, hein, vous l'aurez compris, vous votez pour la battle du lendemain. C'est bon? C'est ok pour vous? Alors je vous le disais, on a Eminem d'un côté mais aussi Rihanna, What's My Name. Et Eminem, My Name Is. What's my name? My name is... Vous l'avez? Quel name? Quel grand nom de la playlist 2000 allez-vous défendre? On se donne rendez-vous sur l'appli Chérie FM dès maintenant pour les votes et on revient avec Linkin Park et Sean Paul sur Chérie FM.
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0: Chérie FM, c'est génial ça. Parfait pour se motiver le lundi avec la playlist 2000. Et après un week-end marqué par le grand retour de Shakira en Europe. Après 8 ans d'absence en Espagne, elle a retrouvé son public vendredi dans le Shakira Estadio, conçu spécialement pour accueillir la résidence espagnole de la reine de la pop latina, Shakira. On va envoyer Séverine Ferrer en éclaireur pour nous raconter un petit peu ce qui se passe là-bas et on partagera les images sur les réseaux de Chérie FM. Elle donne 12 concerts en tout à Madrid, Shakira. On va la retrouver sur Chérie FM d'ici quelques minutes. Et dans une nouvelle demi-heure de musique sans interruption, Shakira, Leslie et aussi Yves Larocque sur Chérie FM.
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0: Bon lundi tout le monde, vous êtes sur Chérie FM. Au travail sur chérifm.fr, en télétravail, peut-être à la maison, partout où vous êtes, il y a Chérie FM. Britney Spears et Leslie arrivent après Shakira.
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0: Merci d'avoir choisi Chérie FM pour attaquer la semaine en mode playlist 2000, histoire de chantonner au travail, remuer les épaules au volant, comme Nico qui nous écoute dans son taxi en région parisienne. 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La playlist 2000 tourne toute la journée avec Timbaland qui arrive. On va écouter Pink aussi et Lucy Pearl sur Chéri FM.
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toute la journée, c'est Chérie FM que vous écoutez. Playlist 2000 sur place ou à emporter avec l'appli Chérie FM partout avec vous et le bon son des années 2000 avec par exemple Avril Lavigne qui va arriver. On écoute aussi Lucy Pearl cet après-midi et Christophe Maé sur Chérie FM.

Et ça, c'est typiquement un classique de la génération Chérie FM. Vous les entendez qu'ici, ces morceaux. Vous êtes au bon endroit et au bon moment. On s'apprêtait justement à relancer une demi-heure de musique sans interruption, la playlist 2000. Bah, pour vous mettre de bonne humeur, tout simplement. Parce que bon, déjà, on est lundi, on est à deux jours de l'automne. Ça fait beaucoup quand même. Donc vous allez rester sur Chérie FM et faire le plein de bonnes ondes toute la journée avec vos titres, vos artistes préférés des années 2000, comme par exemple Nelly Furtado qui va arriver d'ici quelques secondes.

0: toutes les Black Eyed Peas. Et alors un autre souvenir culte, façon Chérie FM, au nom de la rose, le chanteur Mousse dans quelques secondes.
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0: c'est Chéri FM que vous écoutez cet après-midi. Soyez les bienvenus si vous arrivez. Vous entrez dans les années 2000, vous poussez les portes de votre chambre d'ado pour retrouver notamment Rihanna, Blue et les Black Eyed Peas sur Chéri FM, 16h.
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0: 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Rihanna qui était à Paris ces jours-ci. Elle est venue assister au concert de Céline Dion. Et oui, elle aussi. Et elle en a profité pour célébrer l'anniversaire de sa fille, les 1 an de la petite Rocky. Alors elle a loué un kids club de 600 mètres carrés avec carrément un parc aventure, un manège intérieur pour Rocky et ses amis. Non mais on a l'air de quoi nous après avec nos deux ballons et nos assiettes en carton. Avec Rihanna, on voit toujours les choses en grand. Avec David Guetta aussi, le plus grand DJ de France, du monde, arrive sur Chéri FM, un classique 2000 du roi des platines. Ce sera avant Indila et aussi Christina Aguilera. 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

on écoute Chéri FM, on fait le plein de bonnes ondes, de bonnes musiques et de bons souvenirs. La playlist de Mille, et pour que le décor soit reconstitué à la lettre, on a même Séverine Ferrer avec nous tous les soirs pour refaire l'histoire des années 2000. Elle vous raconte plein de petites anecdotes dans Chéri Génération 2000 avec les sons les plus cultes de la décennie. 22h ce soir, Séverine Ferrer. Et tout à l'heure, l'instant Chéri Génération 2000, une chanson choisie par Séverine qu'elle partagera avec vous dans le 17-20 sur Chéri FM. Didier Bonicelle entre 17h et 20h pour s'occuper de vous avec Lady Gaga. Également Jelali et les Destiny's Child sur Chéri FM.

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0: Bonne fin de journée à tous avec Chérie FM, la playlist 2000. Didier Bonucel dans le 17-20. Salut Didier.
1: Et salut Marion et Candice. Bonsoir tout le monde.
2: Bonsoir à vous deux.
0: Vous avez passé un bon week-end, tout
1: ah
0: va bien?
1: Excellent, t'as vu les couleurs de Candice.
0: Ah ouais, vous êtes beau comme tout.
1: Elle est cramée.
0: Allez, c'est parti pour le 17-20. Une bonne soirée à tous, à demain.
1: Et bienvenue dans le 17-20 avec Madonna et les Destiny's Child qui arrivent juste après la Minute Info de ce lundi. Il est déjà 17h.
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1: La Minute Info, lundi 21 septembre en direct avec Candice Riwé. Bonsoir Candice.
2: Bonsoir Didier, bonsoir à tous.
1: C'est presque la fin de l'été et demain il va faire très très chaud et très beau. Hein.
2: Oui, très beau, ciel bleu dans tout le pays, matin comme après-midi. Pour les températures, prévoyez en matinée 15 degrés à Mulhouse, 17 à Paris, Rennes et Lyon, 18 à La Rochelle, 20 à Bayonne et 27 degrés à Perpignan. Dans l'après-midi, il fera jusqu'à 30 degrés à Montpellier. Un temps ensoleillé sur l'ensemble du territoire qui devrait durer jusqu'à samedi.
1: Et que faut-il retenir de cette journée Candice?
2: 17% des stations sont en pénurie d'au moins un carburant. Indication ce matin du ministre de l'économie. Concernant l'approvisionnement, il n'y a pas d'inquiétude à avoir pour les deux prochains mois, a-t-il ajouté. Sébastien Lecornu préside d'ailleurs en ce moment une réunion à Matignon. Elle porte sur l'accompagnement à court et moyen terme des Français face à l'envolée des prix à la pompe. Dans le reste de l'actualité, face à la multiplication des sinistres, les tarifs des assurances habitation et automobile devraient encore augmenter en 2027. Une hausse qui serait supérieure au rythme de l'inflation actuelle. Prudence si vous devez prendre l'avion pour les vacances de la Toussaint. Les personnels de l'aérien appellent à la grève entre le 17 et le 21 octobre prochain. Ils protestent contre la réforme du cumul emploi-retraite.
1: Et pour terminer, Candice, après 13 ans d'attente, la suite du film World War Z est officiellement lancée.
2: Bravo pour l'accent Didier. Yeah. Bonne nouvelle, oui, Brad Pitt va reprendre son rôle de Jerry Lane. Aucune date n'est pour le moment annoncée. Sorti en 2013, World War Z avait réuni en France plus de 2 400 000 spectateurs au ciné.
1: Voilà, et en attendant que ça sorte, Brad Pitt sera... à l'affiche mercredi.
2: Heart of the Beast.
4: Le cœur de la bête.
2: Exactement.
1: Je pense qu'on va en parler mercredi.
2: Exactement, on va en parler dans la chronique ciné.
1: Évidemment, il y avait Brad Pitt.
2: Bah oui.
1: À tout à l'heure, Candice.
2: À tout à l'heure, Didier.
1: 18h pour d'autres infos. Et puis d'ici là, soyez les bienvenus sur Chérie FM. On termine ensemble cette journée de lundi avec la playlist 2000 en direct jusqu'à 20h avec Sean Paul, Madonna. Et vous avez reconnu ces violons. Voici les Destiny's Child et la chorégraphie de Candice Riwé sur Chérie FM.

0: Et on adore tous la playlist 2000 de Chéri FM, évidemment.
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0: En direct avec toute l'équipe du 17-20 pour terminer tous ensemble, bonne humeur jusqu'à 20h. C'est la meilleure façon de terminer votre journée. De profiter aussi des tout derniers jours de l'été, arrivée de l'automne, mercredi 23 septembre à 2h05 du matin, très précisément. À 17h30, c'est une fleur d'été qui nous rejoindra comme tous les jours. Séverine Ferrer pour l'instant, Chéri Génération 2000 et sa très jolie collection de CD de titres. Et puis la playlist 2000, évidemment, pour vous accompagner sur la route, peut-être chez vous déjà à la maison tranquille, avec Shaggy, Hey Sexy Lady. Il y aura aussi Shakira et Sean Paul qui arrivent juste après la météo de Chéri FM.

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13: Et demain mardi, la dernière journée de l'été sera effectivement estivale et très ensoleillée. Soleil généreux sur toute la France. Ça devrait durer toute la semaine. Et il fera demain de 21 à 28 degrés sur la moitié nord et de 27 à 32 degrés sur la moitié sud. Et ce n'est pas pour déplaire à Séverine Ferrer.
14: Oh non, ça me réjouit tellement. On va être bien. Mais pas
13: et 17h30
14: que. C'est aussi parce que ouais. Je vous ai choisi une petite pépite des années 2000 que j'adore. Un des premier titre de Britney Spears, Sometimes.
13: Ça arrive dans un quart d'heure maintenant sur Chéri FM, juste après Shaggy et tout de suite voici Sean Paul.
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0: Bonne fin d'après-midi avec la playlist 2000 de Chéri FM. À suivre avant 18h, les Negmaron et Miley Cyrus. On rejoint Séverine, allons-y.
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0: C'est le rendez-vous que vous attendez tous les jours, 17h30, avec Séverine Ferrer, bien entendu. Bonsoir Séverine.
2: Bonsoir Didier, bonsoir à tous.
0: De retour de week-end, on attaque très très fort cette semaine avec le tout début de la carrière d'une chanteuse qui avait 18-19 ans au début des années 2000.
2: Ouais. Exactement, elle n'avait que 15 ans quand elle a enregistré ce morceau. C'est Britney Spears avec Sometimes. Ouais. J'adore ce titre, je le trouve trop mignon. Et en fait, il est sorti quelques temps après Baby One More Time.
0: Qui était le gros carton de Britney.
2: Elle était l'énorme carton, mais elle était un petit peu provocatrice quelque part dans Baby One More Time. Mais là, dans Sometimes, elle est toute douce, toute mignonne. Mais c'est, franchement, c'est carrément saisissant.
0: Le contraste entre les deux titres.
2: Le contraste est assez saisissant. Et alors, bizarrement, ce clip a été tourné à l'époque sur la célèbre jetée de Paradise Cove, tu sais, à Malibu. Mm-hmm. Et quelques temps plus tard, arrive une jeune Française qui chante près de moi. C'était Laurie.
0: Ah, j'allais dire Céline Dion, mais non, c'est pas le nom.
2: Décidément, c'est obsessionnel en ce moment. Et c'est vrai qu'on s'est dit, ah tiens, mais c'est marrant, parce que le clip, il y a quand même vachement de similitudes avec celui de Britney. Et elle tourne aussi sur une jetée, mais c'était pas la même. Celle-là, elle était à Miami, dans mon souvenir. Mais vraiment, tous les ingrédients étaient faits pour que, forcément, on y pense. Et dans l'inconscient collectif, d'ailleurs, c'est pas pour rien qu'on l'appelait la Britney Spears française.
0: Absolument, on appelait ça de la pop bubblegum.
2: Les chansons pour les teenagers.
0: Ouais, c'est ça, exactement. Sometimes, parce que elle est restée très teenager. C'est Séverine qui a choisi ce titre de Britney. On te retrouve tout à l'heure à 22h.
2: Évidemment, dans

0: carrière le 2 octobre prochain avec un concert unique au Zénith de Paris. Promet des invités du reggae pour les amateurs. Concert des Negmarons dans quelques jours, donc à Paris, 17h43 à 18h, ce sera quand distribué pour la Minute Info. Et puis d'ici là, celle qui est accusée visiblement par Amanda Lear d'avoir plagié une de ses chansons, c'est Miley Cyrus qui arrive dans la playlist 2000 avec Party in the USA. Il y aura aussi les Fugees et Sherif Alouna juste avant 18h sur Chéri FM.
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0: Faites-nous confiance hein, pour la playlist 2000, n'est-ce pas Candice?
1: Oh que oui.
0: Ah, qui a coupé le courant. Ah. Allez, juste après la Minute Info, Christophe Maé, David Guetta et les Black Eyed Peas, vous écoutez Chérie FM, 18h.
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0: Candice Rouet en direct pour la Minute Info. Candice, on démarre avec la météo et des températures encore estivales demain.
3: Oui, principalement dans le sud avec le matin 27 degrés à Perpignan, 24 à Nice et 21 degrés à Toulouse. Ailleurs, prévoyez 18 degrés à Nantes, 17 à Paris et Lyon et 16 degrés à Lille. Dans l'après-midi, il fera entre 20 et 26 degrés sur la moitié nord, entre 24 et 31 degrés sur la moitié sud. Et puis côté ciel, grand soleil pour tout le monde. Une météo très agréable qui devrait durer jusqu'en fin de semaine.
0: Et que faut-il retenir de cette journée, Candice?
3: Un incendie, c'est déclaré aujourd'hui au sud de Perpignan. Le feu a déjà parcouru 35 hectares. Dans le département de l'Aude, actuellement vigilance orange au feu de forêt. Un incendie est aussi en cours en bordure de l'autoroute A9. La circulation est d'ailleurs coupée entre Béziers et Narbonne. Dans le reste de l'actualité, Sébastien Lecornu tient en ce moment une réunion concernant la flambée des prix du carburant. De nouvelles aides seraient envisagées pour les gros rouleurs. Concernant l'approvisionnement, il n'y a pas d'inquiétude à avoir pour les deux prochains mois, selon le ministre de l'Économie. Une station sur six est en pénurie d'au moins un carburant. La ministre de la Santé a annoncé un plan d'urgence de 90 millions d'euros pour la petite enfance. Il permettra notamment de soutenir le financement des crèches, mais aussi de mieux adapter les établissements aux fortes chaleurs.
0: Et on termine, Candice, avec Audrey Fleurot, prochainement dans une production Netflix.
3: Et oui, Didier, l'actrice sera à l'affiche d'un thriller policier inspiré d'un film coréen. Baptisé provisoirement Akran, elle donnera notamment la réplique à Camélia Jordana. Le tournage vient juste de commencer aujourd'hui.
0: Ah oui, donc c'est pas prêt de sortir tout de suite.
3: Non, pas tout de suite, mais ça a commencé aujourd'hui.
0: Mais t'as vu que les productions françaises cartonnent sur Netflix, mais sur les plateformes, c'est un truc de dingue.
3: Totalement.
0: Soyons fiers, soyons chauvins.
3: Et voilà, exactement.
0: Candice, 19h30 tout à l'heure.
3: Oui, pour l'info Feel Good.
0: Avec au sommaire aujourd'hui...
3: Nous parlerons, surprise.
0: C'est mémoire de poisson rouge, toi aussi.
3: Exactement, ouais. Toi aussi.
0: C'est une catastrophe. Candice, à tout à l'heure, 19h30.
3: À tout à l'heure.
0: Je cherche, mais...
3: Si, on parlera de Mariah Carey.
0: Ah ben oui, en même temps, c'est pas tellement de saison. C'est
3: non, pas vraiment.
0: À tout à l'heure, Candice.
3: À tout à l'heure.
0: Ouais. À suivre, David Guetta et Gino. Et on continue, voici les Black Eyed Peas sur Chérie FM. 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

0: Une très belle fin de journée, vous écoutez Chéri FM.
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0: Ah, on vit ensemble les derniers jours de cet été 2026 qui restera évidemment dans l'histoire comme l'un des plus chauds de ces dernières années. 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La suite du 17-20, c'est avec le Collector de ce lundi. Vous allez vous régaler avec le titre que j'ai trouvé pour vous aujourd'hui. Ce sera juste après Mystique, les Spice Girls et Faudel qui arrivent dans la playlist de mythes de Chéri FM.
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30: Et demain mardi, la dernière journée de l'été sera effectivement estivale et très ensoleillée. Soleil généreux sur toute la France. Un temps ensoleillé qui devrait se maintenir toute la semaine. Le Mistral soufflera demain jusqu'à 60 km/h en vallée du Rhône. Il fera en début de journée de 7 à 22 degrés. On attend de 21 à 28 degrés l'après-midi sur la moitié nord. 27 à 32 degrés sur la moitié sud. Et à 18h30, c'est le premier collecteur de la semaine. Premier collecteur Chéri FM que je vous fais découvrir juste après les Spice Girls et la playlist 2000 continue maintenant avec Mystique, c'est le 17-20 jusqu'à

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0: Tous les tubes des années 2000, c'est toute la journée et c'est uniquement sur Chéri FM, vous chantez et ça vous rappelle évidemment de super souvenirs, on adore ça. Faudel à suivre Katy Perry, Justin Timberlake et 50 Cent dans la prochaine demi-heure.
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0: Il est 18h31. Le collecteur Chéri FM, c'est ce rendez-vous qu'on se donne tous les jours du lundi au vendredi, tous ensemble sur Chéri FM. Mais un collecteur que je suis allé chercher sur le deuxième album de l'américain Ne-Yo. Il avait 28 ans lors de la sortie de cet album. C'était en février 2007. Alors, pour la petite histoire, il existe 4 autres versions de ce titre, dont une avec Michael Jackson. Il y a aussi un remix avec Kanye West. Mais c'est évidemment la version originale que j'ai choisie aujourd'hui. Ça s'appelle Because of You, Ne-Yo, et c'est le collecteur de ce lundi dans le 17-20 sur Chéri FM.
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0: FM, c'est la radio idéale pour bien terminer cette journée de lundi à 18h43. Tout à l'heure, à partir de 20h, la playlist 2000 en version 100% francophone avec Caroline Alexis et Chéri Frenchy. Et puis à 22h, la spécialiste, si l'on est des années 2000, celle que le monde entier nous envie, Séverine Ferrer pour Chéri Génération 2000, que vous retrouvez également gratuitement en podcast audio et vidéo sur chérifm.fr et sur l'appli Chéri FM. Bref, de quoi bien terminer cette journée de lundi avec, dans la prochaine demi-heure, du 17-20, 50 Cent, Window Shopper. Vous allez chanter avec le sens de la vie de Tal et Amy Winehouse, qui arrive juste avant 19h sur Chéri FM.
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1: Eh oui.
2: Ouais. Ah, je savais pas. Bon, bah, c'est sympa pour voilà. Les autres.
1: Mais vous savez qu'Alex, je vous décris aussi, hein.
2: Ah bon, alors,
0: toi, tu lis pas, toi.
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0: vous souhaite un très bon début de soirée. Avec la playlist de Mille qui continue en direct dans le 17-20 jusqu'à 20h avec Pink et Niels Barclay, il est déjà 19h.
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0: Absolument, ravi de vous retrouver. Bienvenue à vous qui nous rejoignez maintenant, qui venez de vous connecter sur Chéri FM. Il est 19h14. Notez le rendez-vous que vous donnent les L5, concert unique en France l'année prochaine. 19 février 2027 au Dôme de Paris, un événement Chéri FM. Toutes les infos vous attendent sur chérifm.fr. Tout à l'heure, à 19h30, dans l'info feel good de ce lundi, Candice Riouet va déjà décongeler Maria Carré. Alors c'est elle qui le dit, évidemment, on adore Maria Carré. Ce sera juste après Ina. Ça c'est énormissime, un des tubes de l'été 2008 sur Chéri FM, Ina. Il y a aussi Charlie Puth et All City dans la playlist 2000 de ce lundi soir.
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11: Et demain mardi, la dernière journée de l'été sera effectivement estivale et très ensoleillée. Soleil généreux sur toute la France. Ça devrait continuer toute la semaine. Il fera demain de 21 à 28 degrés sur la moitié nord et de 27 à 32 degrés sur la moitié sud. Et on se dit que c'était pas mal de parler de Noël déjà avec Candy Stripé pour l'info Feel Good.
29: Bah oui, on n'est même pas encore en automne que Maria Carré sort déjà son traîneau et son chapeau de Noël. On en parle dans un quart d'heure.
11: Allez, ça c'était pour vous mettre en appétit. L'info Feel Good arrive sur Chéri FM juste après Beyoncé et Jay-Z. Et tout de suite, voici Ina sur Chéri FM.

0: Je souhaite une très belle fin de journée avec Chéri FM. Il est 19h31.
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0: Et il est temps de retrouver Candice Rouet pour l'info feel good de ce lundi. Salut Candice.
2: Salut Didier, bonsoir à tous.
0: Non mais que se passe-t-il, Candice? Nous ne sommes que le 21 septembre et on prépare déjà la saison de Noël avec Mariah Carey.
2: Et oui, elle n'est même pas encore décongelée, Didier, qu'elle est déjà en mode fête de fin d'année. Mariah Carey vient d'annoncer sa tournée Christmas Time avec plusieurs dates au Royaume-Uni. Alors la chanteuse, elle sera à Birmingham le 27 novembre, à Londres le 30 novembre et à Manchester le 2 décembre prochain. Elle passera aussi par Malte le 8 décembre. Alors les préventes démarrent dans 2 jours. La vente générale aura lieu ce vendredi. En bref, une bonne idée si vous aviez envie de vous offrir un petit voyage de fin d'année.
0: Ouais, surtout Londres à Noël, c'est très sympa.
2: Oh que oui.
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0: Et Candice, ce sera forcément l'occasion de reprendre avec Mariah Carey ce titre culte.
2: Oui, c'est fou de l'entendre à cette période de l'année, cette
0: bizarre,
2: chanson.
0: Ouais, ouais.
2: All I Want for Christmas is You, une chanson qu'on ne présente plus. C'est le titre qui rythme nos Noëls depuis les années 90. Mariah Carey, elle l'a écrite en seulement 15 minutes en 94. Et ce petit quart d'heure lui rapporte encore gros aujourd'hui. Selon Forbes, elle gagnerait, Didier, chaque année entre 2,5 et 3 millions de dollars grâce à cette chanson. En bref, les 15 minutes les plus rentables de l'histoire de la pop.
0: Ouais, je pense que tu as bien résumé la situation. On va la recongeler jusqu'en décembre.
2: Mais oui.
0: Et puis je te souhaite une belle fin de journée. On se retrouve demain.
2: À demain, Didier.
0: Vous retrouvez tous les épisodes de l'Info Feel Good sur chérifm.fr et sur chérifm.fr. À suivre David Tabaret et le duo Beyoncé Jay-Z dans la prochaine demi-heure. Et le 17-20 continue maintenant avec le dernier titre de Jérémy Frérot. Voici Frérot sur Chéri FM.

0: Et votre copine du soir sur Chérie FM s'appelle Caroline Alexis. Bonsoir,
1: yes. Caro. Bonsoir Didier. Hello tout le monde.
0: Hello. 19h42. Tiens, je viens de découvrir, ça vient de tomber, le classement des prénoms les plus donnés l'année dernière, selon l'INSEE, bien entendu. Alors, il n'y a pas beaucoup de changements. Chez les filles, c'est Louise, Jade et Ambre qui sont dans le tiercé de tête.
1: Ouais, j'ai tout dans la famille.
0: Ah, ben voilà.
1: Les petites cousines, les dernières.
0: Ils sont très originaux chez toi.
1: Ouais.
0: Chez les garçons, Gabriel, Noah et Léo.
1: Non, mais...
0: Très bien.
1: Ouais.
0: Par contre, les prénoms qui sont en train de devenir un petit peu has-been, on va dire en perte de vitesse. Alors, les Chloé, Manon, Camille, ça c'est fini, ça arrive.
1: D'accord.
0: Chute. Chez les garçons, les Enzo, les Nathan et les Nolan, on oublie.
1: Ils ont une dizaine d'années à peu près.
0: Ouais, bah ouais, c'est ça.
1: Ah, voilà.
0: Ouais, ouais, tout à fait. Et les prénoms tendance, alors dans les années qui viennent, Adèle, Iris, Inaya pour les filles.
1: Oui.
0: Et pour les garçons, Elio, Marceau et Aaron.
1: Ah, j'adore.
0: C'est mignon.
1: Alors là,
0: ça,
1: j'ai un cousin.
0: Qui s'appelle Aaron.
1: Un petit cousin qui s'appelle Aaron.
0: Ah, bah tu vois.
1: Et il a déjà, un an et demi.
0: Eh bah, ben, ils sont très très bien dans ta famille.
1: Oui, ils sont bien, ils sont
0: en
1: bien.
0: En tout cas, quel que soit votre prénom, tendance, un peu has-been, Didier, Caro, tout ça.
1: Comment ça, has-been?
0: Vous restez avec
1: mais
0: nous.
1: Caroline, mais non mais...
0: Lady Gaga, Tommy Bugsy et Tatou avant 20h.
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0: 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Bonsoir, c'est Caroline Alexis, tous les soirs 20h, 22h, ma playlist 2000 est 100% Frenchy. Voici Leslie, Kenji et Faflarage pour débuter. Il est 20h.
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Très bonne soirée d'été. Et oui, nous sommes le 21 septembre, mais c'est encore l'été, puisque l'automne tombera cette année le 23 septembre, c'est-à-dire mercredi. La soirée Chérie FM est 100% Frenchie jusqu'à 22h avec Céline Dion dans un instant, aussi Ophélie Winter et Zao en duo avec Sean Paul.

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22h. Vive les années 2000, 100% Frenchie. Avant d'écouter Mehdi Custos, aussi Pierre Garnier, voici Tom Fragé, qui sera de retour sur scène en 2027. Tom Fragé sera en concert dès février prochain. Et en attendant,

0: crois que j'ai dû appuyer sur un bouton, il fallait pas. Je suis gaffeuse quand même. Merci d'écouter Chérie FM, très bon début de semaine et bravo à Perrine de Bondu dans le Nord. Elle a joué ce matin dans le Réveil Chérie 6h-9h avec Alex et Tiffany et elle a gagné 2000 euros pour ses vacances dans le club Bellambra de son choix. Et comme elle, envoyez tout de suite Chérie FM par SMS au 7-10-12 et rendez-vous demain dès 6h pour gagner vous aussi vos vacances jusqu'à 22h. Ma playlist 2000 est 100% Frenchie. Je fais attention à mes doigts, promis juré. Je ne touche à rien. Dans un instant, Claudio Capéo, Lincha et Kyo sur Chérie FM.
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0: Merci d'écouter Chérie FM. 20h, 22h dans Chérie Frenchie, les années 2000 sont 100% Frenchie tout de suite. Words Apart, Link Up et Magic System. Il est 21h.
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Chérie FM, Joseph Kamel sera en tournée à l'automne, notamment à l'Olympia à Paris le 13 novembre prochain. Chérie Frenchie continue avec Jocelyne Labille, Oria et Nadia sur Chérie FM.

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ma playlist 2100% Frenchy. Vous allez aussi adorer la suite avant 22h. C'est Disco Beach, Mystique et Jalan. 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À 22h, rendez-vous avec Séverine Ferrer et Chérie Génération 2000. Bonne soirée avec Chérie.

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l'occasion de faire deux fois une première impression. J'en profite pour te dire que je suis la même que quand on s'est rencontrés, même si autour de nous ça a un peu changé. Est-ce que toi aussi les papillons que t'avais dans le ventre se sont envolés? Est-ce que toi aussi t'avais le trac rien d'y penser? J'ai une idée, on peut faire semblant qu'on se connaît pas ce soir, comme ça

0: C'est une totale immersion dans les années 2000 que je vous propose ce soir encore sur Chérie FM.
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0: Coucou tout le monde, bienvenue dans votre émission Chérie Génération 2000. Et on démarre avec un morceau qui va vous replonger immédiatement en 2000. Sometimes de Britney Spears. J'adore cette chanson de Britney qu'elle a enregistrée alors qu'elle n'avait que 15 ans. Et oui, sortie quelques mois après Baby One More Time. Et alors ce sont ses débuts avec sa petite bouille d'ange, elle est trop choupinette. Et alors le clip nous avait tant marqué, tourné hein, sur la célèbre jetée de Paradise Cove à Malibu. Et pourquoi? Eh bien parce qu'il nous rappelle en bien des points et des plans le clip de Laurie près de moi qui s'en était largement inspiré. Et puis pas pour rien hein, qu'on l'appelait notre Britney française. Allez, c'est toujours un bonheur de réécouter cette petite pépite des années 2000. Sometimes Britney Spears dans Chérie Génération 2000 sur Chérie FM.

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Chérie Génération 2000, et place à notre pépite de ce soir, et elle est trop jolie. Emotion des Destiny's Child, et elle porte bien son titre, tout en émotion. Et alors on aime tout particulièrement la douceur des voix des filles sur ce morceau, leur interprétation sans chichi. Et c'est la reprise plus moderne du titre des Bee Gees qui porte le même nom, écrit en 1977. Et alors pour la petite histoire, la version des Destiny's Child est sortie quelques jours après les terribles attentats du 11 septembre, et elle est devenue pour beaucoup de familles endeuillées, eh bien, la chanson qui les a accompagnés durant cette douloureuse épreuve. Eh bien, c'est une bonne dose d'émotion qu'on vous offre ce soir, les Destiny's Child, Emotion, pour vous ce soir, sur Chérie FM.

0: Chérie Génération 2000, et il est l'heure de découvrir la BO de ce soir, Smooth Criminal, du groupe californien Alien Ant Farm, qu'on a entendu sur la BO du film culte American Pie 2. Et alors, c'est une version complètement déjantée du tube de Michael Jackson, plus rock, hein, plus métal, et qui ne devait pas sortir à la base. Alors, le groupe aimait bien jouer des petits bouts, hein, lors de leur balance ou en répétition, et le public en redemandait, alors ils l'ont enregistré dans son intégralité. Et le clip, alors lui, est complètement délirant avec plein de clins d'œil aux différents clips du King of Pop. Et même la présence d'un bébé chimpanzé, qui n'est pas sans nous rappeler Bubbles, son animal de compagnie que Michael aimait tant et qu'il avait adopté. Et alors le groupe a forcément demandé la validation de Michael pour le clip, qui a dit ok, mais sans l'image, avec l'enfant et le masque. Donc ils l'ont retourné et finalement Michael leur a dit un peu plus tard « Oh ben non en fait, je préférais la version avec le masque ». Pas simple de le suivre, hein, le Michael. Mais bon, on ne lui refuse rien. Allez, Smooth Criminal, Alien Ant Farm, dans Chérie Génération 2000, sur Chérie FM.
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Et on continue notre immersion dans les années 2000, c'est Chérie FM et c'est le One Shot. Et alors celui de ce soir, vous le connaissez forcément. Vous vous souvenez du groupe Terrio, ces trois jolies filles qui nous venaient du Brésil et qui interprétaient le tube de l'été Chupeta. Un grand classique brésilien des années 40 et qui parle de... tétine. Ben oui, la choupette hein, en portugais. Et alors, les triplés ont réussi l'exploit de transformer une chanson enfantine en hit de l'été, et bien pour adultes. Et ouais, on ne se lasse pas d'écouter. On vous fait chanter ce soir dans Chérie Génération 2000, les Terrio Chupeta sur Chérie FM.

0: très chérie Génération 2000, l'émission qui vous fait revivre les années 2000. On continue avec Laurent Wolf, No Stress. Chérie FM, il est 23h.
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0: Playlist 2000 qui nous fait toujours autant vibrer, elle est ici sur Chéri FM.
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0: Bonsoir à tous, bienvenue dans les années 2000, c'est Chéri Génération 2000. Et ce soir, j'ai encore de belles histoires à vous raconter, et notamment sur le titre qui arrive maintenant. Uptown Girl du groupe irlandais qui a connu un énorme succès dans les années 2000, Westlife. Un morceau hyper enjoué qui donne le smile. Et alors dans leur clip, ils ont voulu rendre hommage à une de leurs idoles, Billy Joel, en parodiant son clip original. Et alors ils se sont fait grave plaisir en invitant une guest star de choix, le mannequin iconique des années 90, la sublime Claudia Schiffer au summum de sa beauté. Un vrai régal pour les yeux, alors foncez revoir le clip. Et les Westlife qui sont actuellement en tournée et débarquent à Paris pour un concert exceptionnel au Zénith de Paris, la Villette, le 15 novembre. Ça va être énorme et il reste encore quelques places. En attendant, on les écoute. Westlife, Uptown Girl sur Chéri FM, dans Chéri Génération 2000.

Vous écoutez Chérie FM et laissez-moi vous offrir une belle pépite ce soir. Nothing Fails de Madonna, un titre tout en douceur, très intimiste. Et on peut le dire, c'est un peu un ovni dans sa discographie avec carrément une chorale gospel, une chanson d'amour avec une vraie dimension spirituelle, pas de clip tourné, hein, juste se faire plaisir. Et c'était ça aussi les années 2000, on s'autorisait tout et même de gros délires musicaux. Bah, c'est simple, elle avait juste envie de s'exprimer en tant que femme et pas en superstar. Et nous, on adore. C'est pourquoi j'avais envie de vous faire redécouvrir cette belle pépite ce soir. Nothing Fails, Madonna dans Chérie Génération 2000 sur Chérie FM.

Génération 2000 et j'ai envie de vous faire plaisir ce soir comme chaque soir avec le clip culte Shake It Off de Mariah Carey, un titre de Mariah très 2000, très feel good, classé deuxième dans les charts. Et à la première place, on avait un autre titre de Mariah, We Belong Together, deux titres en tête des classements. Incroyable! C'était donc un carton plein, une renaissance pour Mariah et le clip lui est un vrai délice. Avec une Mariah somptueuse au top de sa beauté, glamour, libérée, qui reprend le contrôle de sa vie. Un clip tout simple, mais alors diablement efficace. Bah oui, hein, Mariah se suffit à elle-même. Alors, vous savez ce qu'il vous reste à faire? Allez le revoir. Et alors, Mariah, qui sort le 15 octobre une réédition de son album Daydream, qui fête ses 30 ans, avec plein de surprises, et notamment le making-of du clip Fantasy qu'elle avait réalisé, et son concert au Madison Square Garden dans son intégralité. Avis aux fans de la diva. Allez, on l'écoute. Check It Off. Mariah Carey sur Chérie FM.

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finit la soirée en beauté dans Chéri Génération 2000 avec un titre qui va nous faire du bien. The Sound of San Francisco du trio autrichien Global DJs. Et il nous invite à faire un tour du monde express en un titre pour atterrir à San Francisco. Et ils reprennent même le célèbre hymne hippie des années 60 de Scott McKenzie, San Francisco. Une version revisitée surprenante, on peut le dire. C'est la rencontre de deux générations et de deux univers complètement différents, hein, musicaux réunis en un même tube. Et alors, laissez-vous transporter direction San Francisco, mais version dancefloor, avec les Global DJs de Sound of San Francisco sur Chéri FM.

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